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0: 8h29 sur Oxygène FM, bienvenue dans la matinale.
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0: Et bonjour à toutes et à tous, merci d'être avec nous en ce mercredi 1er juillet. Le mois de juillet commence aujourd'hui et pour beaucoup, c'est aussi le début des vacances d'été. D'ailleurs, on parle souvent de juilléistes ou aoûtiens. Alors j'imagine que les premiers juilléistes prennent la route, tandis que d'autres profitent déjà d'un rythme un peu plus estival. Ou que vous soyez bienvenue dans votre matinale. Ce matin, dans le journal d'actualité locale, on va parler des estivales qui démarrent aujourd'hui à Pamiers, avec Famille en fête et le retour des jeux gonflables Place de la République. Et puis on évoquera un rendez-vous à ne pas manquer pour les amateurs de véhicules anciens, les véhicules de collection, samedi à Pamiers pour la deuxième édition du Bouchon de la RN20 et ses nombreuses animations rétro. Et enfin, on terminera ce journal à Saverdun où le festival des Voissonneuses s'apprête à faire vibrer le Champ de Mars vendredi et samedi avec une programmation riche en concerts. D'ailleurs, nous tiendrons un plateau tout au long du week-end pour animer les différents concerts et puis recevoir les artistes sur place. Et vous entendrez aujourd'hui dans cette émission, tout à l'heure, Frédéric Cooks, directeur du festival, pour annoncer l'événement. Dans l'invité du jour, c'est Vanina Leroux, qui est réalisatrice du média participatif La Télé Bissonnière, qui était avec nous pour nous parler du nouveau film documentaire qui porte son attention aujourd'hui sur le nouveau projet d'habitat inclusif à Pamiers, qui a ouvert en décembre dernier et qui rassemble personnes âgées et personnes en situation de TSA ou du spectre de l'autisme. Deux résidents étaient présents d'ailleurs pour revenir sur ses premiers mois d'expérience et ce sera autour de 8h50. Nous prendrons aussi le temps de découvrir, comme tous les jours, le prénom du jour. Et aujourd'hui, ce sont les Thierry qui sont mis à l'honneur. Restez avec nous donc si vous souhaitez découvrir l'histoire, l'évolution et les personnalités connues qui l'ont porté. Mais évidemment, comme chaque matin, on commence par le point météo proposé par Morgan Nieto. Et ce sera juste après Linkin Park et le titre Final Masquerade.

0: Bonjour à tous, voici votre rendez-vous météo local dans votre radio locale Oxygène FM. En ce mercredi 1er juillet 2026, nous commençons la journée avec un temps mitigé et quelques averses possibles sur nos massifs et le Piémont. Ces dernières devraient se faire plus rares, puis disparaître d'ici la fin de la journée, et le retour d'ailleurs de plus belles éclaircies du côté de nos plaines. Le vent d'ouest soufflera autour de 40 à 50 km/h. Côté thermomètre, ce sera de saison avec des valeurs autour de 25 à 28 degrés, 28 degrés à Haute-Rive-et-Saverdin, 27 degrés à Pamiers et Mirepoix, 26 degrés à Verniolles et Léran et 25 degrés à Foix. Pour la suite, on profite encore de notre journée de demain jeudi, un temps calme avec des températures de saison. Par contre, à suivre à partir de vendredi, car les températures remontent et il faudra surveiller ceci car cela pourrait annoncer une nouvelle période de forte chaleur, voire de canicule pour la semaine suivante. Pour suivre l'actu météo du moment et le suivi de nos cartes de surveillance, rendez-vous sur la page Facebook Météo 09 ou sur notre site internet météo09.info. Je vous souhaite une belle journée à l'écoute d'Oxygène FM. C'était Morgan Nieto de Météo 09.
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Et les vacances démarrent sous le signe de la fête à Pamiers. Aujourd'hui, et mercredi 1er juillet, les jeux gonflables font leur retour sur la place de la République à l'occasion de la journée Famille en fête, premier rendez-vous des estivales organisé par la ville. De 10h à 18h, les enfants pourront profiter gratuitement de nombreuses structures gonflables, châteaux forts, parcours d'obstacles, terrains de foot, tirs au but ou encore une licorne géante. Les adolescents et les adultes ne seront pas oubliés avec des animations en réalité virtuelle proposant notamment des simulations de surf ou de conduite. La journée sera également rythmée par des jeux de société avec le looping, des séances de Zumba pour les enfants en fin de matinée, puis une Zumba familiale en fin d'après-midi. L'objectif de cette première journée est de proposer un moment convivial, gratuit et intergénérationnel, tout en faisant vivre le centre-ville à l'approche de l'été. Cette animation lance officiellement les estivales de Pamiers, une nouvelle programmation qui se poursuivra tout au long de la saison avec du cinéma en plein air, des marchés artisanaux, des concerts, des soirées festives et de nombreuses autres animations ouvertes à toutes et tous. Dans le reste de l'actualité locale, retour dans les années 50, 60 et 70 ce samedi à Pamiers avec la deuxième édition du bouchon de la RN20. Une journée placée sous le signe de la nostalgie, organisée par l'AZ Amicale, qui fera revivre l'ambiance des grands départs en vacances d'autrefois. Dès 8h, les véhicules anciens investiront la place Jean Jaurès. Voitures de collection, motos d'époque et équipages en tenue vintage seront réunis avant le départ du grand bouchon, prévu de 9h30 à 11h. Le cortège traversera les principales rues du centre-ville pour recréer les célèbres embouteillages de la Nationale 20 lorsque les familles prenaient la route des vacances chargées de valises et de bagages sur le toit. Tout au long de la journée, le public pourra admirer les véhicules exposés et profiter d'une dizaine de stands dédiés à l'univers rétro et aux véhicules anciens, des animations, des démonstrations de danse swing, des concerts du groupe Alice ainsi qu'une buvette et un espace de restauration viendront compléter le programme dans une ambiance conviviale. L'entrée est gratuite et les visiteurs sont même invités à venir vêtus d'une tenue d'époque pour prolonger le voyage dans le temps. Et on termine ce journal avec un des rendez-vous incontournables pour les amateurs de musiques actuelles en Ariège. Le festival Les Voix Sonneuses fait son retour vendredi 3 et samedi 4 juillet sur la place du Champ de Mars à Saverdin pour une 8e édition qui s'annonce une nouvelle fois festive et éclectique. Vendredi, le public retrouvera notamment Joey Starr, Sound System, Ludwig von 88, Les Petits-Fils de Janine, Cartoon Machine et Drum D. Samedi, place à la rue Quétanou et les ogres de Barbac, les croquants, Picon mon amour, Goulamaska et Groumph. Une programmation qui mêle rock, punk, chansons festives et musique du monde. Et au-delà des concerts, les festivaliers pourront profiter d'un marché artisanal, de food truck, d'une buvette, d'un espace camping et de spectacles de rue dans une ambiance conviviale labellisée Manifestation verte. Le festival mise aussi sur un accueil accessible au plus grand nombre avec un accès gratuit pour les moins de 15 ans. Deux jours de musique et de partage qui devraient une nouvelle fois faire vibrer Saverdin. Je rappelle que ça se passe vendredi et samedi et dans quelques minutes, vous entendrez d'ailleurs Frédéric Cooks, directeur du festival, pour nous parler et présenter cette manifestation. C'est terminé pour ce journal d'actualité locale. Vous allez très bientôt entendre Vanina Leroux, réalisatrice pour le média participatif La Télé Buissonnière, pour nous parler du nouveau projet de film documentaire intitulé Le Retour des Balcons. Et ce sera autour de l'habitat inclusif, du nouvel habitat inclusif qui réunit personnes âgées et personnes en situation de TSA et du spectre de l'autisme qui a ouvert en décembre dernier. Ce sera juste après Metallica et le titre Atlas Rise.

0: Vanina Leroux, réalisatrice et intervenante pour la télé Buissonnière, ce média participatif porté par l'association Caméra au Point, était avec nous pour parler du dernier film documentaire. Il s'intitule « À la croisée des balcons » et met son focus sur l'habitat inclusif situé à Pamiers, rue Eugène Duprat. Très récemment inauguré, cet ensemble comprend 10 logements sociaux adaptés ainsi que des espaces de vie partagés destinés à favoriser l'autonomie, la convivialité et le maintien du lien social. 5 appartements sont destinés à des personnes âgées et 5 à des personnes présentant des troubles du neurodéveloppement ou du spectre autistique. Les premiers résidents sont arrivés depuis décembre 2025 et les derniers en mars. Et quelques mois après les derniers aménagements, nous retrouvons sur ce plateau deux résidents de l'habitat inclusif qui vont pouvoir nous parler de cette première expérience. C'est également eux qui ont dirigé le documentaire disponible sur notre site oxygenfm.com dans la rubrique « Ça se passe près de chez vous ». Bonjour à tous les deux, donc nous sommes avec Bonsoir. Antoine et Michel.
1: Bonsoir.
0: Est-ce que vous pourriez nous raconter un petit peu comment ça a commencé ?
2: Alors nous, on est arrivés avec Chloé, toutes les deux, à l'habitat inclusif. Et on avait envie, du coup, on avait entendu parler de ce projet qui naissait à la rue Eugène Duprat à Pamiers. Et on avait envie de faire un film collectif, du coup, parce que la télé Buissonnière, c'est un média participatif. Et donc, on avait collectif, c'est-à-dire que vous avez pris les caméras et les micros pour raconter... ce que vous aviez envie de dire. Et donc peut-être d'abord, Antoine, tu peux nous dire qu'est-ce que c'est un habitat inclusif et comment il est né ce projet ?
3: Il est né en 2016, il est né ce projet, voilà. Au départ, ça devait se faire sur Foix. Voilà, bon, on a rencontré quelques difficultés. Bon, voilà, il y avait un logement qu'on devait avoir, et bien, il n'était pas de très bon état. Du coup, ça n'a pas plu à l'association. Du coup, on a dit non. Voilà, après on a eu une autre proposition vers Saint-Jean-de-Verge et tout ça. Bon, on a cru que ça allait se faire. On a attendu plusieurs mois, 6 ou 9 mois, on a attendu. Et à la fin, la dame nous a dit, ah non, on ne vend plus le terrain. Voilà, et du coup, après, on a eu un an, 2 ans après, on a eu une proposition sur Pamiers. Si on voulait ce terrain, ce petit morceau de terrain, on a dit oui. Et là, les travaux ont démarré, on commençait à démarrer. On était tous contents, on commençait à voir le bout du tunnel et voilà.
2: Et ça s'est étalé sur combien de temps ce projet que tu souhaitais ?
3: Je dirais moi 4 ou 5 ans quand même, je dirais moi, ça s'est étalé ce projet quand même. Hein.
1: Je crois que c'est 7-8 ans à peu près.
2: 7-8 ans, oui.
1: Je vois l'idée totale, en tout, hein, depuis que les germes, hein, le temps que les germes.
2: Ok. Et il a été porté par qui, ce projet ?
3: Au début, c'était porté par Satellite 09, au début, parce qu'en DEMA et tout ça, ça n'existait pas encore. C'était pas... Voilà, il y en a... Harry Jassens n'était pas encore sur ce projet. C'était Satellite qui le portait, ce projet. Et après, il est venu Harry Assistance, qui s'est greffé à nous, voilà, parce qu'en fait, en 2019, ils ont créé un service d'aide à la personne pour les personnes autistes, du coup. Voilà, un service à domicile. Donc, on a fait la connaissance de plusieurs AES, tout ça, qui interviennent à domicile. Et voilà, et après, du coup, on commence à être intéressé par ce projet. Ils ont proposé, est-ce que ça nous dirait de diversifier le projet, peut-être vers les seniors et tout ça. Au début, moi, mes parents, ils étaient au début un peu réticents, bon. Et après, finalement, ils ont dit oui. Et puis voilà, c'est comme ça que le logement inclusif, personne TSA et personne c'est âgé, quoi, est né, quoi, voilà.
2: Ok, super. Oui, parce que du coup, la spécificité de ce logement, quand même, c'est que vous êtes à la fois... Il y a la moitié de personnes qui sont TSA, donc autistes, et la moitié des personnes qui sont seniors, personnes âgées. Et peut-être, Michel, est-ce que tu veux revenir sur comment on a travaillé ensemble pour réaliser ce film ?
1: Déjà, l'origine du problème... Comme nous, on ne connaissait pas trop, tu nous as mis... Chloé et toi, vous nous avez bien expliqué l'ensemble pour que tout le monde comprenne bien et qu'on donne notre accord. Et puis en plus, après, ça s'est fait un petit peu par... on a prévu plusieurs dates, hein, en fonction de... Et ça s'est fait un peu au fur et à mesure, finalement. Au fur et à mesure du temps, des activités qu'il y avait. Vous êtes venu à l'anniversaire. Bon, après, une réunion. Ça s'est fait un peu au fur et à mesure des activités. Bon, après, vous avez quand même une norme de date, quoi, quand même. Et puis, vous avez finalisé, mais je dirais, c'est au fur et à mesure qu'on mettait des dates, hein, selon un petit peu ce qui se passait en DEMA, quoi. Ouais. Et
2: ça s'est étalé sur plusieurs mois.
1: Plusieurs mois, voilà. Avec des moments qui nous semblaient à nous plus creux que d'autres, mais sûrement pas à vous. où il y a plus, c'était, nous on vivait plus intensément à certains moments que d'autres, quoi. Mais voilà, finalement.
4: Alors on va certainement le découvrir aussi dans le film, mais comment cette cohabitation, elle s'est construite? Est-ce que vous avez un petit retour à nous partager ici sur les ondes?
3: Au début, ça a été un peu compliqué, surtout avec certaines personnes, voilà, avec les seniors, ça a été un peu compliqué. Au début, certaines personnes au début ne voulaient pas trop partir vos activités, voilà, c'était un peu compliqué. Comme certaines TSA ne voulaient pas trop partir vos activités. Bon, maintenant, ça commence à aller mieux. Certaines personnes participent un peu plus chaque jour, c'est très bien. Voilà, bon, j'espère que cette histoire va se régler le plus vite possible et qu'on puisse avancer, que dans 5 ou 6 mois, les choses soient parfaites et qu'on en voit le bout du tunnel, parce que j'aimerais bien que les choses avancent, quoi. Du mieux possible, voilà, quoi. Après, peut-être que je suis un peu trop direct, peut-être, dans mes propos, peut-être, ou trop, je sais pas.
4: Là, c'est ce que vous ressentez. Et vous, de votre côté, Michel?
1: Alors, ça s'est fait. Enfin, moi, j'avais déjà entendu parler de ce système d'habitat. Je savais que c'était rare, mais ça fait plusieurs années. Et il s'avérait que je cherchais un autre logement, parce que là où j'étais, ça ne me plaisait pas du tout pour plusieurs raisons. Et voilà, j'ai été contactée parce que justement, c'était un habitat inclusif, tout en sachant pas qui y aurait au départ. Je savais ce que c'était un habitat inclusif, mais il peut y avoir plusieurs sortes de populations, quoi. Et j'ai donc posé ma candidature et voilà, ça s'est fait. Donc effectivement, il y a 5 locataires seniors et 5 locataires TSA. Et la difficulté que l'on rencontre aujourd'hui, mais qui peut finir par aboutir, c'est qu'il y a certains locataires, je dirais surtout des seniors, qui ne tiennent pas à partager vraiment cette vie. Enfin, qui n'ont pas ce projet de vie ensemble. Ça ne veut pas dire qu'on est tout le temps, on est dans notre appartement, mais on peut avoir des quantités d'activités, soit de nous-mêmes, soit avec les animatrices, quand on peut et quand on veut. Et il y en a qui ne veulent pas encore. Alors, bon, on ne peut pas les obliger. Il faut espérer que c'est l'idée de l'habitat inclusif. Si on ne veut pas partager ses activités avec le tout, c'est qu'on vive le plus harmonieusement possible, tous. Voilà. En fonction de se respecter, tous comme on est, et vivre le plus harmonieusement possible. Donc forcément, quand il y en a 2 ou 3 qui ne sortent pas de chez eux, c'est un peu faussé, mais il faut espérer que ça changera. Et puis que, voilà, théoriquement, je pense que ça devra finir par se faire, voilà. Voilà. Il faut garder l'espoir, parce que l'habitat inclusif, ça doit pouvoir marcher. Je suis persuadée que c'est un système de location qui peut marcher.
4: Voilà, vous venez d'entendre le témoignage de Michel qui évoquait notamment la cohabitation dans l'habitat inclusif qui se tient rue Eugène Pratt à Pamiers et donc qui rassemble personnes âgées et personnes en situation de TSA et du spectre de l'autisme. On poursuit en musique tout de suite avec Crystal Fighter et le titre « At Home ».

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2: Et aujourd'hui, nous souhaitons une excellente fête au Thierry qui nous écoute. Le prénom Thierry est la forme française de l'ancien prénom germanique Théodoric, qui signifie le peuple Teude et le puissant, le chef Ric. Très populaire en France entre les années 60 et 80, il est aujourd'hui plus rare chez les jeunes générations, tout en restant largement porté par les quarantenaires. Côté symbolique, les Thierry sont souvent associés à des qualités de détermination, de loyauté et de sens des responsabilités. Ils sont réputés persévérants, pragmatiques et appréciés pour leur fiabilité. Et parmi les personnalités connues, on peut citer Thierry Henry, ancien attaquant de l'équipe de France et champion du monde 1998. Thierry Ardisson, figure emblématique de la télévision française, ou encore Thierry Lhermitte, membre fondateur de la troupe du Splendide et acteur incontournable de comédies cultes comme Les Bronzés, Le Père Noël est une ordure ou Le Dîner de cons. Voilà pour vous les Thierry, je vous souhaite une excellente journée, une très belle fête. Et on poursuit en musique. Il est 9h passé de 6 minutes et on s'écoute Arctic Monkeys et le titre Body Paint.

0: Aujourd'hui, nous prenons la direction de Saverdun où se prépare l'un des rendez-vous musicaux incontournables de l'été ariégeois, le festival Les Voissonneuses qui se tiendra les 3 et 4 juillet prochains. À quelques semaines de la nouvelle édition, nous recevons son directeur et organisateur, Fred Cooks. Bonjour à toi, merci d'être avec nous.
1: Bonjour, merci à vous.
0: Alors Les Voissonneuses, c'est un festival qui existe depuis 2019. Et comment elle est née cette aventure?
1: Alors il y a eu deux premières années avec une association, c'était dans les éditions 2018-2019. Ça n'avait pas trop marché, un peu compliqué. Et moi je suis arrivé là, ils m'ont appelé pour reprendre le festival. Bon, c'était pas la meilleure année parce que c'était l'année du Covid. Dans la première, on va dire qu'on était passé à côté. Et puis depuis, on en a fait, et ça va être la sixième que je fais là. Et petit à petit, ça devient... Enfin, on commence à connaître le festival, quoi.
0: Ouais, ça commence à être une sacrée réussite.
1: Ouais.
0: Et alors, pour les auditeurs qui ne connaîtraient absolument pas le festival, comment tu le présenterais?
1: Je le présenterais, dans notre petite phrase à nous, qu'on dit qu'on est le plus grand des petits festivals, ce qui veut dire qu'on est en plein centre du village, hein, de la petite ville de Saverdun, donc on peut pas pousser les murs. Ça reste un festival à taille humaine et qui est surtout basé sur une ambiance familiale, festive, un truc où on doit se sentir bien en écoutant de la musique. Et c'est ce qui se passe chaque année, on a beaucoup beaucoup d'enfants. Là, cette année, on a déjà vendu, c'est gratuit pour les moins de 15 ans, mais il y a plus de 1000 billets là, aujourd'hui. Donc ça veut dire qu'on a plus de 1000 moins de 15 ans sur site. Donc ça reflète bien l'ambiance du festival, quoi. Ouais. Les familles avec leurs enfants qui leur font découvrir des musiques, quoi.
0: Une sacrée progression. Et alors, pour rentrer dans le vif du sujet, qu'est-ce que tu pourrais nous dire sur cette édition qui va se dérouler le 3 et 4 juillet? Quelles sont les têtes d'affiche? Qu'est-ce qu'on va pouvoir y retrouver?
1: Alors là, comme tous les ans, c'est assez éclectique, hein. Dans le premier soir, on va dire que pour moi, j'ai deux têtes d'affiche. C'est Joe Star. Bon, que tout le monde connaît, c'est la première fois qu'on fait venir un rappeur, et quitte à faire venir un rappeur, on a fait venir le rappeur français, quoi, le papa de beaucoup d'autres, hein. Et après on a aussi Ludwig von 88, le groupe de punk assez emblématique, hein, des années 80, qui fait sa dernière tournée, donc après c'est fini, il jette l'éponge, et donc ça on est très content de les avoir, parce que c'est la dernière occasion de les voir, hein. Et donc ça, c'est les deux premières têtes d'affiche du premier soir, on va dire. Et le deuxième soir, il y a le gros tracteur qui amène tout le monde, c'est la Ruquetano et les Orques de Barbac, qui font donc leur dernière tournée en commun, hein, comme ils l'appellent en commun, la tournée. Et cette année, ils font que 12 dates, hein, dans toute la France. On est le plus petit festival qui arrive à les avoir. Donc ça, on était contents. Bon, moi, j'ai bataillé, ça fait 3 ans que je suis dessus, je pense. Je pense que je les ai saoulés même, donc ils ont dû dire oui au dernier moment parce que voilà.
0: Allez, on vient.
1: Ouais,
0: c'est
1: il
0: bon.
1: Va arrêter de nous appeler peut-être si on dit oui. Et donc on les a, on est super contents. Et ce deuxième soir, il y a tout un wagon d'amis avec eux, avec qui ils jouent assez souvent ensemble. C'est des gens qui se connaissent. Deuxième soir, ça va être une grosse fiesta. Donc Pico Mon Amour, Les Croquants, Goulam Askan. Enfin, c'est que des gens qui. D'ailleurs, ils m'ont remercié de pouvoir jouer ensemble, de se retrouver tous ensemble le même soir sur scène. Ça va être un gros bordel, quoi. Et par contre, donc il y a tous les autres groupes qui sont peut-être pas appelés tête d'affiche, mais il y a Local, il y a Drumdy, il y a Cartoon Machine qui sont pas de loin, qui font des reprises de dessins animés en métal et qui sont assez exceptionnels. Les Petits-Fils de Janine, un truc à découvrir vraiment très bon musicalement. Enfin, il y a vraiment de tout cette année, il y en a pour tous les goûts, et puis on a mélangé tout ça, donc comme tous les soirs, sur une soirée, on peut entendre plein de choses différentes.
0: Et alors, justement, en tant que festival à taille humaine, comment vous arrivez à attirer des artistes reconnus, en fait?
1: C'est du boulot d'anticipation, on va dire. C'est-à-dire que moi, là, dans ma tête, j'ai déjà peut-être la programmation de dans 2 ou 3 ans. C'est-à-dire que je m'attaque, entre guillemets, assez tôt au tourneur, savoir ce qui se fait, ce que notre public pourrait bien aimer. Parce que au bout de la sixième année, on commence à voir quel est notre public et qui vient. Et donc, on réfléchit, et puis c'est des appels, quoi. C'est du démarchage, hein. Vendre notre festival. Il faut qu'ils se sentent bien. On a une sacrée bonne réputation en France maintenant sur l'accueil des artistes et sur tout ce qu'ils mangent. Il y en a certains qui, on se demande s'ils viennent pas juste pour goûter les produits, parce qu'on a une vraie cuisine derrière pour eux avec un vrai cuisinier, et ils partent souvent ravis. Et ça, c'est un petit milieu, les tourneurs. Et quand les groupes ils rentrent chez le tourneur après l'été, qui disent là-bas on s'est régalé et on a été bien accueillis. En général, ça se sait, donc pour démarcher, c'est un peu plus facile. Mmh. Quoi.
0: Voilà. Alors justement, je rebondis sur ce que tu dis. Le festival il revendique aussi une dimension assez conviviale avec un marché artisanal, de restauration, un camping. C'est important pour vous aussi de développer cette dimension-là.
1: Ouais, parce que ça fait. Je l'ai monté moi au début, je me suis dit, je fais un peu comme un Disneyland, c'est-à-dire on rentre par des magasins et au bout il y a le château et le château c'est la Seine, quoi, chez nous. Et donc c'est vrai que quand on rentre dans les Vassonneuses, on a toute une ribambelle de food trucks qu'on choisit vraiment précisément pour qu'ils soient tous variés, de qualité, si possible avec des produits locaux, la plupart c'est ça. Et à droite, on a notre marché artisanal avec. C'est vraiment des gens, bon, c'est d'Occitanie on va dire en général, mais c'est vraiment des vrais créateurs, il y a des artistes. Cette année, il y a un forgeron qui va faire une démonstration de forge. Il y a un peu. Ouais, c'est bigarré, quoi. Il est rigolo notre marché parce que. Il y a toutes les couleurs quoi, de l'arc-en-ciel là-dedans. Mmh. Et donc quand on rentre aux Vassonneuses, on ne sait pas trop. On voit tout ça. Il y a un bar à vin. On va avoir un fromager du Cantal aussi cette année qui est à côté du bar à vin. Le mélange est pas mal. Et du coup, c'est basé. Moi, c'est important. C'est
0: ouais. Ce entre qu'on deux sent. Bières, ouais, c'est aussi la possibilité de déguster, de découvrir des nouvelles saveurs, de découvrir la région d'une autre façon.
1: C'est ça. Et puis on fait les food trucks là, cette année. Ben, y a un japonais. On fait vraiment des trucs un peu variés, quoi. Mmh. Et après, quand on veut aller voir les concerts, on s'avance un peu, on sort de ça et on se retrouve face à la Seine, sous les platanes. Donc c'est un peu atypique hein, l'endroit.
0: Oui, en ce qui concerne le lieu, justement, qu'est-ce que tu pourrais nous dire? De quelle façon ça accompagne le festival?
1: Le lieu, c'est le. Entre guillemets, aux trois quarts, c'est le terrain de boule du village, en fait. Donc entouré de platanes, comme on connaît les terrains de boule du village, là, de pétanque. Donc c'est. Ça ressemble au festival, quoi. On s'est permis dans un grand champ avec des groupes électrogènes. On est vraiment au cœur du village, sur un endroit pareil où on peut se poser contre un arbre tranquillement. Ouais, c'est pas impersonnel, quoi.
0: On peut danser sans avoir le soleil qui tape
1: sur
0: la tête.
1: C'est ça, et puis on travaille beaucoup le son pour que dès qu'on s'éloigne un peu de la scène,

0: de rester en Occitanie au max. Moi, bon, un jour, je pense qu'on va épuiser la ressource. Mais cette année, il y a Cartoon Machine, là, ils sont de l'Hérault, les Croquants, ils sont de l'Aude. Alors, c'est encore des groupes qui sont gros, hein, c'est des grosses machines, mais je tape dans le visier le plus possible d'Occitanie. Si c'est Ariégeois, c'est encore mieux, mais bon, après, on est petit quand même à l'Ariège.
1: Oui, ça va.
0: Et puis, il faut arriver à monter sur la grosse scène, quoi, ce qui n'est pas évident. C'est important de faire découvrir, de redécouvrir, d'avoir des noms connus, parce que c'est bien, et puis c'est ce qui attire du monde aussi, et il nous faut du monde, on ne va pas se leurrer. Et donc voilà, on essaie de mélanger tout ça, quoi.
1: Les bénévoles, ils jouent aussi un rôle hyper important pour le festival. Combien de personnes sont mobilisées chaque année?
0: Cette année, on aura une centaine de bénévoles.
1: Ah ouais.
0: Donc, c'est bien, parce que ça augmente, c'est des gens qui reviennent. Parce que là, on fait comme les artistes, hein. Tout le monde mange à la même cantine et le bénévole chez nous, il est au même niveau que le mec qui est sur scène. Donc, il a les mêmes droits, les mêmes passages, les mêmes produits à manger, à boire. Donc, c'est rare ceux qui ne reviennent pas. Donc, hormis en vieillissant, parce qu'on fatigue aussi, parce que c'est quand même intensif pendant une semaine. Donc, ouais, les bénévoles, c'est le nerf de la guerre. Sans eux, on n'est rien. Et là, on a des super équipes, quoi. L'année dernière, les retours étaient... les gens hallucinaient du sourire de tous les âges. Hein. Ça part de 18 à 70 ans.
1: Waouh, ah oui.
0: Ouais. Puis ils reviennent. Et...
1: Bah, si on prend soin d'eux, forcément qu'ils ont envie de revenir. Ouais, il y a du bon son, on mange bien.
0: Il y a des festivals, je sais qu'ils ont des tickets, ou des fois, ils ne sont même pas droit à boire un verre d'alcool, tout ça. Nous, bah, on n'est pas là pour qu'ils se saoulent, mais ils ont droit à tout, quoi.
1: Une chose qui est très intéressante également, vous êtes labellisé Manifestation Verte d'Ariège.
0: Ouais, tout à fait.
1: Donc ça, félicitations.
0: On fait gaffe à tout ce qui est nature, hein, recyclage, tout ça. Donc on a un partenaire, la Paprec, là, qui c'est des grandes bennes qui nous mettent à disposition, qui sont assez jolies d'ailleurs, pour des poubelles. Et en fait, on met tout dedans en vrac et c'est eux qui trient. Donc tout est trié, c'est-à-dire que chez nous, il n'y a rien qui va partir en déchets ultimes, il y en aura toujours, mais tout sera trié par cette entreprise qui est notre partenaire, là. Donc il y a des bennes au camping, il y a des bennes sur le site. Hein. Donc ça, c'est, voilà, on sait qu'on va pas faire du... des déchets dans la nature. On a des WC aussi, tout ce qui est WC, c'est pas des WC, des toilettes sèches, hein, mais ça reste des trucs très économes à nous, qui sont tout modernes, qui ont été fabriqués il y a 2-3 ans. Donc c'est fait exprès, on fait un peu gaffe à tout. Et à Saint-Verdun, en plus, on a cet avantage, alors ça c'est pas nous, c'est grâce à la mairie. Toute l'électricité, elle est verte en fait. Saint-Verdun, c'est une régie, c'est pas l'EDF en fait. Et donc l'électricité, elle vient soit de la rivière, de l'Ariège, parce qu'il y a des turbines et il y a une chaîne solaire assez immense à côté. Donc toute l'électricité du festival, c'est rigolo, mais elle est écolo, quoi. Elle est ni nucléaire, elle est pas au charbon.
1: C'est hyper positif.
0: Ouais, elle vient de l'eau et du soleil, quoi.
1: Ouais.
0: Donc tout ça, ça fait que on essaye. Hein. Il y a toujours un peu des défauts. Hein. Mais tous les ans, on fait vraiment gaffe, quoi.
1: En ce qui concerne la billetterie, comment ça se passe? Il me semble que ça commence à être plutôt
0: complet. Ouais, c'est un peu... Il y en a qui disent c'est en tension, là c'est plus que de la tension. Le pass 4 juillet, bon lui il est complet depuis je crois la semaine dernière, donc ça il n'y en a plus.
1: Avec les grosses têtes d'affiches, ouais, évidemment.
0: C'est ça. Il nous reste, je regardais ce matin, je crois qu'il y a 130 passes de jour, donc c'est autant dire qu'à la fin de la semaine il n'y en a plus. Et 400 places je crois pour le 3 juillet. Donc en gros, on sera complet je pense dans 15 jours.
1: Oui, donc là, faut aller très vite, quoi.
0: Faut y aller maintenant. Alors, souvent on dit ça, sans mentir, parce que c'est pour faire accélérer les ventes. Et non, cette année je mens pas. C'est pas.
1: Ouais,
0: c'est
1: là ouais. Faut y aller. Alors,
0: oui, il y aura pas de billetterie d'ailleurs sur place. Ça, il y a plein de gens qui le demandent.
1: Très
0: parce
1: bien.
0: Qu'on sera vraiment complet, donc c'est même point de vue sécurité. Donc il y aura pas de billets à vendre sur place. Donc il y a des gens qui risquent d'arriver et de repartir parce qu'on ne pourra pas leur vendre de billets. C'est que des bonnes nouvelles.
1: Hein. C'est que des bonnes nouvelles pour vous. Pour les auditeurs, il va falloir se dépêcher. Il y a un site, donc c'est le site des Boissonneuses avec évidemment la billetterie.
0: Et
1: Fred Cooks, merci d'être venu nous présenter le festival des Boissonneuses, donc qui se tiendra, je le rappelle, les 3 et 4 juillet à Saint-Verdun.
0: C'est ça. Merci beaucoup.

0: 9h30 dans quelques secondes et vous venez d'écouter The Animan sur Oxygen FM avec ce titre At War. Et c'est de cette façon, sur ce dernier morceau, que l'on va terminer cette matinale ensemble. Merci à vous de l'avoir suivi. Profitez bien de ce temps pluvieux qui radoucit un petit peu les températures, parce que ça risque de remonter dès ce week-end ou en tout cas pour la semaine prochaine. Je vous souhaite à toutes et à tous une très belle suite de journée et je vous dis à demain jeudi.
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0: 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Il est 10h à Paris, 8h en temps universel et à Dakar. Merci d'écouter RFI. Vous avez la parole dans 10 minutes, vos questions sur l'actualité et dans 40 minutes, vos réactions sur la révision constitutionnelle au Sénégal. Mais d'abord, le journal international et c'est avec vous Marion Cazeneuve. Bonjour.
1: Bonjour Juan, bonjour à tous. Le Venezuela à la une semaine après le double séisme meurtrier. Les chances de retrouver des survivants sont infimes. Les secouristes venus du monde entier tentent désormais de retrouver des corps de victimes. 50 000 personnes sont encore portées disparues selon l'ONU. Des manifestations anti-immigration en Afrique du Sud. Des milliers de personnes ont marché hier après des mois de violences xénophobes qui ont poussé des milliers de personnes à fuir le pays. L'Ukraine continue de viser le pétrole russe. L'impact de ces frappes se fait désormais ressentir sur le quotidien des Russes. Et puis en football, les Bleus qualifiés pour les huitièmes au Mondial, le Mexique en sera aussi. Les Ivoiriens, eux, ont été éliminés par la Norvège. Une semaine après le double séisme au Venezuela, des montagnes de ruines et toujours des milliers de disparus, 50 000 selon l'ONU et 1943 morts. Les espoirs de retrouver des survivants sont de plus en plus minces. Beaucoup de familles ne se font plus d'illusions et recherchent désormais des corps. Les équipes de secours venues du monde entier poursuivent leur travail. Nos envoyés spéciaux se sont rendus dans la zone la plus sinistrée, à Carabayeda, dans l'état de la Guaira.
2: Nous suivons les équipes de l'ONG Soul Life, des secouristes français. Ils essayent d'extraire un corps qu'ils ont identifié dans ce qui n'est aujourd'hui que petits morceaux de gravats, de façade. Tout est au sol.
3: Ici, vous êtes face à un bâtiment de 22 étages qui s'est effondré complètement à plat.
2: Christophe Moreau est le président de l'association.
3: Les étages sont comprimés les uns contre les autres sans poche de survie. Et il y a très peu de chances de retrouver des gens vivants là-dedans.
2: À l'aide d'un marteau-piqueur, son équipe tente de libérer le corps d'une victime. Le bras et l'épaule sont coincés sous un bloc de béton. La manœuvre est dangereuse pour les sauveteurs. Laurent est secouriste bénévole.
4: Là, il y a la pelle qui sécurise le bloc qui pourrait menacer de tomber.
2: Sur
4: les secouristes. On a Raphaël qui reste sur la droite là, avec le sifflet. C'est une sonnette. Donc en fait, on a un code. Si on fait trois coups longs, rapides, ça veut dire évacuation de la zone. Dès qu'on voit quelque chose qui bouge, soit aussi en cas de réplique.
2: Aéroport endommagé, vol annulé, route impraticable, tout ça a retardé leur intervention.
4: On a fait beaucoup de kilomètres, on avait envie de travailler, on avait envie de faire, on a envie de donner à la population, mais on est là pour très peu de temps. Le but du jeu, c'est de sortir du vivant, donc voilà.
2: Une fois fini, les médecins légistes vénézuéliens emportent le corps, mais l'opération suivante apporte une lueur d'espoir. Un C peint à la bombe sur une façade indique qu'il pourrait y avoir des survivants. Mélissa Barra, Jadel Khoury, Carabayeda, RFI.
1: La Cour suprême américaine inflige un revers à Donald Trump. La plus haute juridiction du pays, à majorité conservatrice, balaie le décret remettant en cause le droit du sol. Donald Trump voulait empêcher les enfants nés sur le sol américain de parents en situation irrégulière d'obtenir la nationalité américaine. La Cour suprême sanctuarise donc ce droit du sol. Donald Trump dénonce une mauvaise décision, mais en salue deux autres. La Cour suprême a confirmé l'exclusion d'athlètes transgenres dans les compétitions féminines à l'école et à l'université. Elle met aussi fin au plafonnement du financement des campagnes électorales. Les États-Unis qui commencent à expulser des migrants vers un pays du Pacifique, et c'est une première. Les Palaos ont accueilli il y a quelques heures un premier migrant dans le cadre d'un accord passé entre les deux pays et dans la continuité de la politique anti-immigration de l'administration Trump. En Afrique du Sud, des milliers de personnes ont réclamé hier le départ des personnes sans papier. Des manifestations étaient organisées dans plusieurs villes du pays et après des mois de violences xénophobes qui ont poussé 25 000 personnes à fuir le territoire sud-africain. Dans la marche de Johannesburg, la forte présence policière a limité les débordements, même s'il y a eu quelques heurts et des scènes de pillage. Reportage sur place de Joséphine Klöckner.
5: Toute la journée, les chants zoulous résonnent dans le centre-ville de Johannesburg, vidé de son activité habituelle. Gizwe Mkunu, meneur et instigateur de la marche.
6: C'est notre dernier appel au gouvernement pour qu'il nous écoute et qu'il fasse partir tous les immigrés illégaux.
5: Tenue zoulou traditionnelle, bâton et fouet à la main, les manifestants prennent possession des lieux.
7: On ne peut plus respirer chez nous. Les étrangers doivent partir.
5: Tous les magasins ont baissé le rideau de fer. La ville à l'arrêt retient son souffle. Un commerçant surveille le passage du cortège.
8: Oui, j'ai dû fermer aujourd'hui. On verra si on peut ouvrir demain.
5: La forte présence policière limite les débordements. Pillages et agressions sont rapidement stoppés. Non loin, Elinch, nigérian, est l'un des rares immigrés à ne pas s'être barricadé chez lui.
9: Nous, les étrangers, on se décarcasse pour créer nos propres commerces à partir de rien. Alors pourquoi est-ce qu'on nous accuse de voler des emplois ?
5: Des immigrés démunis trouvent refuge devant leur ambassade. Mardi matin, des centaines de Malawites attendaient encore de pouvoir embarquer dans un bus, comme Daniel Couturier.
10: Ils m'ont chassé de mon commerce, ils ont pris toutes mes affaires. Maintenant, j'abandonne, je n'ai pas d'autre choix.
5: En quelques semaines, des dizaines de milliers d'immigrés ont fui le pays. Mardi soir, l'armée et la police restaient encore en alerte. Joséphine Flockner, Johannesburg, RFI.
1: RFI, 11h06 à Kiev et à Moscou. L'Ukraine continue de viser les infrastructures russes. Les frappes de drones sont devenues quotidiennes contre des dépôts de pétrole ou des centres de communication satellites. Cela a des conséquences sur l'effort de guerre russe, mais aussi sur la population confrontée à une pénurie de carburant. Correspondance à Moscou d'Anissa El-Jabri.
11: Les pénuries de carburant qui s'installent en Russie, c'est toute la chaîne de l'économie qui en ressent l'impact. Bien sûr, d'abord, le transport. Les chauffeurs de taxi travaillent moins et augmentent leurs tarifs. C'est encore plus notable dans le secteur de la logistique. Les entreprises qui n'ont pas une taille critique suffisante pour négocier prennent ces difficultés de plein fouet. Cela alors que l'alourdissement des impôts depuis janvier sur les PME pèse déjà lourd sur l'activité du secteur. Des négociations sont en cours avec des pays pour acheter du carburant et atténuer la crise, a dit le porte-parole du Kremlin ce mardi. Ces pays, il ne les a pas nommés. Autre piste à l'étude, selon le journal Commerçante, autoriser de manière temporaire en Russie la vente du carburant de type E2. Ce carburant est en effet facile à produire parce qu'il est beaucoup moins raffiné. Il est interdit à la vente depuis 2013. À l'époque, on considérait qu'il pouvait abîmer les moteurs modernes. Ce type de carburant bas de gamme est aussi beaucoup plus chargé en soufre et en benzène. Anissa El-Jabri, Moscou, RFI.
1: Les records de température se multiplient en Europe. L'Espagne vient de publier des données. Le premier trimestre de l'année a été le plus chaud jamais enregistré dans le pays. Le pays a aussi été confronté à une vague de chaleur en juin. Plus de 1000 morts sont attribuables à cette canicule selon l'Institut de santé Carlos III à Madrid. Cette vague de chaleur en Europe s'est déplacée ces derniers jours à l'Est avec un record enregistré hier en Hongrie, 42 degrés. En France, les températures ont baissé mais elles devraient remonter dès ce week-end. Le film d'animation In Waves sort aujourd'hui au cinéma en France. Il a été très remarqué à la Semaine de la Critique, au Festival de Cannes ainsi qu'au Festival d'Annecy. Adapté du roman graphique A.J. Dungo, il raconte une histoire d'amour entre deux adolescents passionnés de surf et confrontés à la maladie. Sophie Torlotin l'a vu pour nous.
12: Je comprendrai jamais votre passion des planches à roulettes.
13: Laisse tomber, AJ. Elle pense qu'au surf.
12: T'en as déjà fait ?
14: In Waves commence comme un film pour adolescents. Une histoire d'amour solaire en Californie entre AJ, un lycéen skater, et Kristen qui va l'initier au surf.
15: Moi, j'adore le teen movie. Dès qu'il y a une série sur cette tranche d'âge-là, en fait, j'adore.
14: Phuong Mai-en Nguyen, la réalisatrice.
15: Il y a quelque chose de très touchant, en fait, de voir un garçon ou une fille tomber amoureux, mais c'est la première fois. J'aime bien, en fait, de démarrer sur quelque chose de très teen où on sent qu'ils sont dans une espèce de joie, de liberté. Ils se prennent pas trop la tête.
14: Puis le film bascule dans le mélodrame quand Kristen tombe gravement malade. Pour son premier long métrage d'animation, Phuong Mai-en Nguyen a réussi à porter à l'écran la bande dessinée autobiographique à succès d'AJ Dungo. Elle a particulièrement travaillé sur le rendu de l'élément aquatique.
15: On sait qu'en animation, l'eau c'est quelque chose de chronophage, ça demande beaucoup d'argent. Donc on a dû passer beaucoup de temps de recherche.
14: Ah oui, donc vous avez innové ?
15: On a créé des outils sur mesure pour le film.
14: Visuellement très réussi, ce film touche les spectateurs au cœur en racontant cette histoire d'amour tragique sublimée par la création artistique.
1: Sophie Torlotin. En football, la déception des éléphants, éliminés en 16e de finale de la Coupe du Monde, 2-1 face à la Norvège. Les Ivoiriens y ont cru jusqu'au bout, jusqu'au but décisif d'Erling Haaland à la 86e minute. La France est elle, 28e après sa victoire 3-0 contre la Suède, avec un doublé de Kylian Mbappé, un autre but de Bradley Barcola. Le Mexique aussi s'est qualifié en battant l'Équateur 2-0. Les 16e de finale se poursuivent ce soir avec Angleterre-RDC à 16h temps universel, Belgique-Sénégal à 20h TU, ainsi que États-Unis-Bosnie à minuit temps universel. Pour l'heure, il est 8h10 en temps universel. Vous retrouvez Juan Gomez dans Appel sur l'actualité.
0: Bonne journée Marion Cazeneuve. On revient dans 30 secondes.
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17: Bonjour à tous, voici votre rendez-vous météo local dans votre radio locale Oxygène FM. En ce mercredi 1er juillet 2026, nous commençons la journée avec un temps mitigé et quelques averses possibles sur nos massifs et le Piémont. Ces dernières devraient se faire plus rares, puis disparaître d'ici la fin de la journée, et le retour d'ailleurs de plus belles éclaircies du côté de nos plaines. Le vent d'ouest soufflera autour de 40 à 50 km/h. Côté thermomètre, ce sera de saison avec des valeurs autour de 25 à 28 degrés, 28 degrés à Haute-Rivée-Saverdin, 27 degrés à Pamiers et Mirepoix, 26 degrés à Verniolles et Lérans, et 25 degrés à Foix. Pour la suite, on profite encore de notre journée de demain jeudi, un temps calme avec des températures de saison. Par contre, à suivre à partir de vendredi, car les températures remontent et il faudra surveiller ceci car cela pourrait annoncer une nouvelle période de forte chaleur, voire de canicule pour la semaine suivante. Pour suivre l'actu météo du moment et le suivi de nos cartes de surveillance, rendez-vous sur la page Facebook Météo 09 ou sur notre site internet météo09.info. Je vous souhaite une belle journée à l'écoute d'Oxygène FM. C'était Morgan Nieto de Météo 09.

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Bienvenue à vous dans cette émission qui démarre l'été particulièrement caniculaire en ce mois de juin 2026. Là, au moment où j'enregistre, je suis planqué dans une pièce avec toutes les rideaux store fermés. Il fait 40 degrés dehors, 30 dedans. Et donc, il était évident que pour cette émission, avec des titres chatoyants du départ en vacances et tout, il fallait commencer par cette chanson de Moussuté, Oh Kekalou, qui date de 2006, Forever Polido. Ça, c'est l'album dont est extrait cette chanson. Et voilà, elle me semble relativement évidente avec cette histoire de petit bikini léopard qu'on va retrouver tout de suite dans une compilation de titres de plage, d'été, de vacances. Alors, c'est un choix totalement aléatoire et dans ma médiathèque, j'ai une liste départ en vacances où j'ai épuisé quelques extraits de titres de vacances.

Ça sera certainement pas la compilation de l'été que vous allez écouter et réécouter. Moi, ça me semblait amusant d'entendre ces petits bouts de titres. Bon, vous avez quasiment tous reconnu L'amour à la plage de Niagara, bien sûr. Vamos a la playa, la version reggae. Si Sex and Son, ça c'est la version chaude de Gainsbourg. Vive les vacances de Dorothée, oui, Dorothée, comme d'habitude. Suivi de Itsy Bitsy Bikini de Dalida. Il y a un lien entre Dorothée et Dalida avec l'histoire des rouges et jaunes à petits pois. Ceux qui connaissent apprécieront. Ensuite, carrément Sacha Distel, c'est les vacances. Et un petit extrait des jolies colonies de vacances de Pierre Perret. Celle-là, elle est particulièrement connue. Et je me suis dit qu'il fallait que je trouve une chanson de transition sur les vacances. Et sans faire dans le larmoyant et autres, il y a une chanson de Michel Jonas qu'il a écrite en 75, alors qu'il a composée en 75, parce que c'est Pierre Gros qui l'a écrite pour lui, et qui fleure les vacances modestes, les vacances sans tralala, où on se contente de plaisirs simples.

Je vous ai proposé de mélanger la voix si particulière de Michel Jonas, sa création en 1975, avec une reprise, on est quand même sur comme d'habitude, de Brigitte. Brigitte, c'est un duo de chanteuses dont j'ai eu l'occasion de vous présenter quelques reprises. Elles en font de merveilleuses, Sylvie Ouarau et Aurélie Sada. Et là, ce titre donc, de Michel Jonas, Les vacances au bord de la mer, c'était dans la bande-annonce d'un film Thelma, Louise et Chantal, sorti en 2010, dans lequel elle figure avec Vanessa Paradis, Karen Ann, etc., etc. Et donc, cette reprise des vacances au bord de la mer, avec leur duo, cette voix parfaitement harmonisée. Et après, je vous ai proposé un petit enchaînement avec une bande-annonce. Alors, ce n'est pas une bande-annonce, c'est la musique originale d'une série télé, L'été 36, qui vient de sortir là, sur les écrans, pour ceux qui regardent la télé et autres. L'été 36, c'est donc un hommage à l'été des congés payés. Alors, vous avez vu dans la bande-annonce, il est dit merci Léon Blum. Bon, peut-être que Léon Blum a effectivement permis que ça se concrétise dans la loi, mais il y a eu quand même quelques mobilisations il y a 90 ans. C'est toujours bon de le rappeler que quand on se bouge, on peut gagner des choses essentielles. Voilà, ça c'était le quart d'heure Pôle Sud 09. Donc cet été 36, donc cette série télé qui est une forme de roman policier qui se passe en 36 sur les bords de mer avec les premiers congés payés, d'après ce que j'ai lu, hein, j'ai pas vu la série. Me permet d'introduire une séquence donc avec quelques titres de 1936, parce que ça c'est quand même assez extraordinaire, la prolifération, le foisonnement de titres qui célébraient l'air du temps, l'envie de profiter de la vie. Et donc pour commencer tout de suite, un titre d'Albert Préjean, Amusez-vous comme des fous.

0: C'est gentil de m'avoir accompagnée à la gare.
1: En me voyant, monsieur.
0: Ah, si, si, si. 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
0: Remarquez que 15 jours sont pas très longs.
1: Évidemment, 15 jours, ça n'est pas très long. Mais songez tout de même à ce que ça fait d'heures, ça.

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1: Ah.
0: Et voilà le premier, c'est La vie des saintes. 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

0: Vous êtes bien décidément de mieux en mieux dans l'émission, comme d'habitude, préparée et animée par Paul Sud, votre serviteur. Et vous savez qu'avec cette petite phrase rituelle qui suit le jingle des Zigzazou, on est à peu près à mi-parcours de cette émission. Émission du début de l'été 2026 dans une chaleur torride, une canicule exceptionnelle, du jamais vu. Et tout en suant à grosses gouttes, je vous propose donc ces titres qui réjouissent un petit peu. C'était le cas de ceux que vous venez d'entendre autour donc de Si vous partez en voyage. Donc ça, Si vous partez en voyage, c'est des paroles de Jean Noin et Mireille. Vous avez Quand on se promène au bord de l'eau. Donc ça, c'est une chanson interprétée par Jean Gabin. C'est extrait d'un film de 1936. Le film, c'est La belle équipe de Julien Duvier, qui d'ailleurs a écrit les paroles et la musique est de Maurice Yvain. Et donc, Jean Gabin chante cette chanson autour de la guinguette qu'il a achetée avec quatre amis. Ils ont gagné un billet de loto. Ils s'en partagent le gain. Ils achètent ensemble cette guinguette comme une coopérative, symbole d'espoir, d'union, de fraternité, et ça tourne mal, c'est un drame. Bon, je vous laisse découvrir le film si vous ne l'avez pas encore vu. Et donc, ça symbolise aussi cet esprit léger de l'époque, plein d'espoir et de bonheur dans un contexte international un peu compliqué. Alors, je ne sais pas si vous avez lu Les Irresponsables de Johan Chapoutot, qui vient de sortir l'année dernière, en 2025, et qui décrit un peu cette période-là et qui fait des comparaisons avec ce qui se passe aujourd'hui, montée du fascisme, irresponsabilité, guerre. Voilà, donc soyons collectivement attentifs et nourrissons l'espoir pour éviter le pire. On va reprendre le fil sur le thème du départ, des départs en vacances, des départs en général. Et pour faire un saut dans le temps, après 1936, je vous propose d'aller en 2022, donc il y a 3-4 ans, pour écouter ce magnifique titre, Tailler la route. Tailler la route, c'est Grand Corps Malade, Gaël Faye, Ben Mazuet, qui ont écrit ensemble un album magnifique. Je vous conseille de l'écouter. C'est plein de bonne humeur, de joie et de profondeur. Ça s'appelle Éphémère. Et ce titre, donc, que vous allez écouter, Tailler la route.
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Après Tailler la route de 2022 du trio Grand Corps Malade, Gaël Faye et Ben Mazuet sur ce super album éphémère. Je vous ai proposé cette compilation, un peu comme dans la première partie de l'émission, avec les titres sur le thème de la plage et des vacances. Là, c'était La route. Et donc, le premier titre, bien sûr, Hit the Road Jack, Prends la route Jack en anglais. Un standard donc popularisé par Ray Charles, repris de nombreuses fois, écrit et composé par Percy Mayfield, un auteur de Rhythm and Blues en 1960, et qui raconte l'histoire donc d'une conversation entre Ray Charles et sa femme, une de ses femmes. Il lui dit, prends la route, Jack. Elle lui dit, ne reviens plus jamais. Que dis-tu? Oh, femme, femme, ne me regarde pas de haut. Tu es la vieille femme plus mesquine que j'ai jamais vue. Ne reviens plus jamais. Et que dis-tu? Ne reviens plus jamais. Je ne t'ai pas compris. Tu ne peux pas vouloir dire ça. Oh, ne me traite pas comme ça. Donc, une chanson avec des consonances féministes. Voilà, c'était à l'époque en tout cas un très très gros succès, Hit the Road Jack. Après trois versions au titre similaire, mais trois chansons différentes. On the Road Again, la version de Bernard Lavilliers, qui a eu un gros succès aussi. Celle On the Road Again en anglais, en américain, de Willie Nelson, qui est plus un country. Ensuite, une reprise de Canned Heat avec le même titre. Après, on fait un saut dans le temps avec Sur ma route, Black M. Et oui, Black M. Après Dorothée, vous aurez de tout dans, comme d'habitude, l'émission. Un peu plus classique, celui-là, Sur la route de Palmas. Et on termine par cette autoroute vers l'enfer du groupe AC/DC. Alors, on va faire un petit pas de côté quand même. Hein, une émission de vacances, une émission pas trop sérieuse. Avec, vous avez entendu, pas que des reprises. Mais là, on va écouter, après la guinguette de Jean Gabin quand on se promène au bord de l'Aube, et on va écouter la goguette de Chanson Plus Bifluoré qui s'appelle Au volant de l'espace. Et logiquement, vous devriez reconnaître très rapidement la chanson qu'ils ont totalement détournée, et surtout le slogan de la sécurité routière, boire ou conduire, il faut choisir.

0: t'attends quelqu'un. C'est que ça, ça existe comme bagnole, ça? Un truc qu'il a fait lui-même ou quoi? C'est pas moi le sac, non, non. Vous allez à Paris? Hein? À Lyon? Ah oui, bah alors. Vas-y, ça me rapprochera toujours un petit peu, hein? Bon, allez, va. Ah! Vous allez être content de votre bagnole, là? Ah oui, c'est bien, faut pas être difficile. C'est français? Oui, ça doit pas être cher, quoi. Ah, quand même? Ah, ben, ils s'emmerdent pas, hein. En marquise, s'ils trouvent des couillons pour payer, on peut pas. Non, je dis pas ça pour vous, il y en a qui en ont besoin. Remarquez, moi, je risque pas de passer pour un con avec ma bagnole, j'en ai pas, alors. Je paye pas d'essence, je paye pas d'assurance, je paye pas de vignette, puis pourtant, j'en ai fait les kilomètres, hein. On entend bien le moteur, hein. Moi, je dis, on sent bien compte qu'on n'est pas en panne, quoi. On sait pas, ça va durer, oui, c'est ça, oui. C'est un diesel? Non, ah oui, ça vous dérange pas si je fume? Hein? Qu'est-ce que vous avez comme cigarette? Des blondes? Oh, ça peut pas être difficile, hein. Dites donc, je regarde, y a pas d'allume-cigare là-dessus? Non, ils le font en option. Ah, ben, vous auriez pu le prendre, c'est quand même pratique. Non, j'ai pas de feu non plus, parce que vous savez ce que c'est? On charge le moins possible pour pas déranger. Ils le vendent, ça? Je dis, à cette vitesse-là, on n'est pas arrivé, hein. Comme ça, au moins, si on a un accident, on l'aura moins vite, quoi. Je dis, faudrait pas qu'on se fasse rentrer dedans, alors il resterait pas beaucoup de votre mixeur. C'est de la tôle, hein, c'est jamais. C'est même du plastique, là. Ah ouais, ils s'emmerdent pas, hein. Marquis, je dis ça, je m'en fous, je suis pas pressé. On couchera à Lyon, tant pis. Fais des frais, mais enfin. Il doit y avoir des hôtels pas chers à Lyon, sympa. Non, parce que le mieux pour nous, c'est de tomber sur un mec sympa qui nous invite à dormir chez lui, mais ça, c'est rare. Oh, c'est vachement rare. Non, je dis pas que vous êtes pas sympa, mais je dis chez vous, ça va pas être possible. Ça va trop vous déranger. Vous êtes sûr, hein? Faut pas que ça vous dérange, hein? Ah non, parce que si ça vous dérange, moi, ça me gêne aussi, hein? Vous êtes sûr? Ah ben, c'est pas de refus, alors. Surtout qu'on n'a rien bouffé à midi, alors. Ben, vous allez rire, à midi, on a pris un type et une bagnole encore plus pourrie que la vôtre. Tout en plastique, la chaîne, vous voyez? Comme les poubelles. Non, mais moins pratique, y a pas les poignées, quoi. Oui. Alors, on n'a pas eu le temps de s'arrêter pour bouffer, quoi. Remarquez, moi, je m'en fous, je saute facilement un repas, mais c'est le chien. C'est que ça bouffe, un Doberman, hein. Enfin, vous verrez bien ce soir, hein, c'est pas la peine. Oui. C'est sympa, le stop. On tombe sur des types, ils vous emmènent dans leur bagnole, ils vous offrent des cigarettes, ils vous invitent à bouffer, ils vous retiennent à dormir. Il y en a même qui vous donnent du pognon. Si, pour qu'on se barre. Ah oui. Enfin, on donne ce qu'on veut, hein. Dis donc, je pense à un truc. Si ça se trouve, vous habitez pas sur la route de Paris, vous? Ben non, parce que ça va vous faire lever le bonheur demain matin. Ben pour nous accompagner sur la route de Paris. Ben, vous voulez pas dire qu'on va y aller à pied, quand même? Ben, vous êtes marrant, vous, alors. Écoutez, nous, on monte dans notre bagnole, on est quand même sympa et pas terrible, hein. Alors, vous nous invitez à bouffer, on sait même pas ce qu'il y a, vous dites pas le menu ni rien, enfin... Alors vous nous invitez à dormir, c'est pareil, on sait pas sur quoi on va tomber. Si en plus vous habitez à Perpète, puis que demain on est obligé de se taper 30 bornes à pied pour sortir de la ville... Non, merci. Surtout que pour vous, demain, ça va pas vous déranger beaucoup, hein. De toute façon, à 5 heures, y a personne dans les rues. Hein? Alors on fait 30 bornes histoire de dire qu'on est sorti, mon vieux, hein, tant que vous reveniez à 7 heures, vous êtes au lit, hein. Ah, c'est l'heure où vous vous levez? Eh ben, comme ça, vous n'aurez même pas à vous lever! Hein? Dites donc, je pense à un truc. Vous n'allez pas à Paris demain avec votre poubelle. Non, parce que je pensais, on aurait pu vous emmener.
1: Au volant de l'espace, les chansons plus bifluorées faisaient cette goguette sur un titre, bien sûr, de Francis Cabrel, Encore et Encore. Et je vous ai proposé une autre façon de voyager, un peu moins coûteuse. Je la dédicace à Christophe, que j'ai pris en stop entre Pamiers et Saint-Girons. Donc l'autostop Stop, c'est la chanson de Maxime Le Forestier. L'Autostoppeur, c'est le sketch célèbre. C'est un peu une émission rire et chanson aujourd'hui, de Coluche, bien sûr. Et on va terminer par une autre façon de se mettre en retrait, de prendre l'air, de s'aérer la tête. C'est la version proposée par Anne Sylvestre, qui nous parle de Clémence, Clémence en vacances. On se retrouve pour de prochaines émissions sur Radio Transparence et Oxygène FM. Et la prochaine fois, on parlera d'autres types de départs un peu plus contraints. À tout bientôt.

0: Merci de rester avec nous à l'écoute de RFI, les midis à Paris, 10h en temps universel. Le journal tout de suite, c'est avec vous Gilles Moreau. Gilles, bonjour.
1: Bonjour Caroline Paré, bonjour à tous. Dans l'actualité, une semaine après, le Venezuela tente de se remettre de la catastrophe. Les opérations humanitaires se poursuivent dans des conditions très difficiles. Chaque heure qui passe réduit encore les chances de trouver des survivants dans les décombres. Le Qatar accueille aujourd'hui des discussions techniques en présence d'Américains et d'Iraniens. Objet de leurs échanges indirects, la mise en œuvre de l'accord visant à mettre fin au conflit au Moyen-Orient. Dans ce journal aussi, les ambitions d'Édouard Philippe à moins d'un an de la présidentielle en France. Au mondial de football, les Bleus en démonstration contre la Suède. Et la mort du chanteur de disco, Victor Willis, le leader de Village People. Le double séisme au Venezuela, c'était il y a une semaine. Une semaine après, le bilan s'établit à près de 2000 morts, de très nombreux blessés, des dizaines de milliers de disparus. Bilan toujours provisoire et parcellaire dans un pays soumis à des restrictions de communication. Le gouvernement a ainsi limité l'accès à l'état de la Guaira, le plus durement touché, en imposant aux bénévoles l'obtention d'un laissez-passer livré à elle-même depuis le premier jour. Les familles tentent désespérément de déblayer elles-mêmes les ruines pour y extraire les corps de leurs proches. Chaque jour, elles interpellent les sauveteurs internationaux dans l'espoir de pouvoir donner aux victimes une sépulture. Reportage de nos envoyés spéciaux Mélissa Barra et Jade Elkouri.
2: Cet homme aborde un groupe de secouristes, mais il ne parle pas leur langue avec difficulté. Il explique qu'il s'appelle Juan Rodriguez et tente de savoir où se trouve leur campement pour pouvoir les prévenir lorsqu'il aura repéré les restes de sa sœur Dayane.
3: Elle était au sixième étage de cet immeuble. On en a déjà sorti 10 victimes. Il ne reste plus qu'elle. C'est nous, les familles, qui effectuons les recherches par nous-mêmes. Dès qu'on repère quelqu'un, on le sort pratiquement à main nue. Mais quand ça devient trop complexe, on a besoin d'aide. On fait appel aux autres professionnels. J'ai dû emprunter 3 pelleteuses.
2: À quelques rues de là, Valeria, une jeune femme de Caracas, interpelle à son tour les sauveteurs. Elle les supplie de l'aider. Son père, elle sait où il se trouve. Depuis des jours, elle peut voir son corps au milieu des décombres. Il avait emménagé dans cette ville balnéaire 2 jours avant les séismes.
4: Je veux l'enterrer dignement. Pour cela, il faut récupérer ce qu'on peut. Je sais que mon père n'est plus parmi nous, mais je ne peux pas le laisser là. J'ai acheté du matériel, j'ai un groupe électrogène, des pelles, des pioches, une meuleuse, des disques de coupe. Je n'ai pas besoin d'une escadrille. 3 ou 4 personnes suffiraient. Ça ne prendrait pas plus d'une demi-journée.
2: L'ONU estime à des dizaines de milliers le nombre de disparus. À ce rythme, localiser et extraire toutes les victimes prendra des semaines. Mélissa Barra, Jade Elkouri, Caravaggeda, RFI.
1: Les États-Unis ont commencé à expulser des migrants illégaux vers un pays du Pacifique, l'archipel des Palaos, pays très peu peuplé. Sous la présidence de Donald Trump, les Américains ont intensifié leurs efforts pour expulser ces migrants, en proposant de les réinstaller dans des pays tels que l'Ouganda, le Salvador, le Rwanda et donc des territoires du Pacifique. L'immigration en débat aux États-Unis, toujours elle. La Cour suprême vient d'infliger un revers à Donald Trump sur le droit du sol. Elle refuse de limiter l'accès automatique à la nationalité américaine pour les enfants nés aux États-Unis de parents en situation irrégulière. Le président républicain fustige cette décision et appelle le Congrès à l'aider à mettre en œuvre la mesure par voie législative. Mais peut-il vraiment contourner une décision de la juridiction suprême? Réponse d'un spécialiste, Jérôme Viala-Godefroy, docteur en civilisation américaine et professeur à Sciences Po.
5: Il peut essayer de faire passer une loi, mais elle sera a priori remise en cause, et c'est ce que disent tous les spécialistes, par cette décision justement de la Cour suprême. Donc il faudrait en fait un amendement constitutionnel. Il faudrait donc changer la Constitution, et ça c'est quelque chose de totalement irréaliste puisqu'il faut 2/3 du Congrès. Ce que fait Trump, c'est un schéma rhétorique assez classique, il transforme une défaite juridique en mobilisation politique. C'est un signal à envoyer à l'électorat MAGA avant les midterms de novembre pour motiver son électorat. Donc il n'y a pas de surprise dans cette demande de Trump qui est pourtant tout à fait irréaliste sur le plan en tout cas juridique et institutionnel. On n'est pas du tout dans un contexte politique qui permet ce genre de choses puisqu'il faut vraiment un bipartisanisme qui n'existe plus. Là, on est vraiment dans une opposition entre les deux parties. Là, vraiment, on est dans quelque chose qui ne permettrait pas ce genre de choses.
1: Jérôme Viala-Godefroy avec Sofia Katsenkova. Des représentants américains et iraniens tiennent des discussions techniques ce mercredi à Doha. Objet de leurs échanges indirects, la mise en œuvre de l'accord visant à mettre fin au conflit au Moyen-Orient. Par ailleurs, syndicats et employeurs du secteur maritime continuent de considérer le détroit d'Hormuz comme une zone de guerre. Classement qui prolonge le doublement de salaire pour les marins qui acceptent d'y naviguer. L'actualité politique en France maintenant, c'est un air de pré-campagne présidentielle. À l'approche de son premier meeting de campagne dimanche prochain, Édouard Philippe tente de monter en puissance dans les médias. L'ancien Premier ministre vient d'enchaîner une interview aux Échos et la matinale d'RTL. Édouard Philippe ne veut pas laisser Gabriel Attal, qui se démultiplie depuis des semaines, occuper seul le terrain. Valérie Gasse.
6: Ce meeting dans l'entourage d'Édouard Philippe, on en attend beaucoup. C'est le premier meeting post-horizon. Une manière de dire que c'est le moment où Édouard Philippe va faire sa mue, commencer à parler à tous les Français et plus seulement aux sympathisants de son parti. Et la salle va être pleine, assure l'un de ses lieutenants, pour répondre aux rumeurs selon lesquelles elle serait configurée pour masquer un nombre de participants en deçà des attentes affichées, soit 5000 personnes. Dans la compétition avec Gabriel Attal aussi, ce moment est déterminant. Le patron de Renaissance a lui déjà réuni ses partisans le 30 mai dans un grand meeting et depuis, il se démultiplie dans les médias et sur le terrain. Édouard Philippe sait donc qu'il doit passer à la vitesse supérieure pour garder son avantage dans les sondages. De premier ralliement de macronistes annoncés récemment, la ministre Maud Bréjon, l'ancien député Éric Woerth, donne le sourire à son équipe. Mais la course ne fait que commencer. Édouard Philippe a fixé ce matin sur RTL la fenêtre pour se départager entre octobre et février prochain, car il faut qu'il n'en reste qu'un pour éviter le second tour RN-LFI.
1: Valérie Gasse, chef du service politique. Au Mondial de football maintenant, la suite des 16e de finale. Trois matchs au programme. Aujourd'hui, à 16h TU, la RD Congo défiera l'Angleterre et à 20h TU, le Sénégal jouera contre la Belgique. Enfin, la nuit prochaine, les États-Unis pays hôtes seront opposés à la Bosnie-Herzégovine. On revient maintenant sur la performance des Bleus de Didier Deschamps hier soir à New York. Succès net et sans bavure, 3-0 contre la Suède qui place ses Bleus encore un peu plus au rang de favoris. La France a été éblouissante de maîtrise, de justesse, de créativité et même de joie dans son jeu. Reportage à New York de Thomas de Saint-Léger.
7: Magique, magnifique, incroyable.
8: Avec tous les accents du monde, des adjectifs à faire rougir les Bleus. L'Amérique est amoureuse de cette équipe dominante et spectaculaire. Pierre, un Français installé aux États-Unis.
9: Vous n'avez pas vu le stade? Comme on dit ici chez nous, we outspend everybody, man. Il n'y avait que du bleu partout. On avait l'impression qu'on jouait en France. C'est la classe.
8: La classe dans les gestes. Sur un ciseau retourné, Olise en l'air, suspend le temps. Kylian Mbappé l'accélère et trouve deux fois les filets. À la sortie du capitaine, révérence de son sélectionneur, Didier Deschamps. Football, champagne, football, plaisir. Bradley Barcola, l'autre buteur du soir.
10: C'est incroyable le plaisir qu'on prend tous ensemble, qu'on attaque, qu'on défend ensemble. Franchement, c'est une vraie fierté et c'est magnifique de jouer avec des joueurs qui ont tant de talent. Donc on ne peut que prendre du plaisir sur le terrain.
8: Avec le sourire, les Bleus planent sur la compétition, invincible peut-être, l'avis du latéral Malo Gusto.
11: Non, on ne sent pas invincible, ce serait, je pense, inconscient de dire ça, mais on sait qu'on a la confiance avec nous, voilà, on sait que tout le peuple français est derrière nous aussi, on arrive à les faire vibrer, je pense que c'est à nous de continuer comme ça et voilà, montrer qu'on veut se battre pour la Coupe, tout simplement.
8: Prochaine étape samedi contre le Paraguay, le même 8e de finale qu'en 1998. Vous connaissez la fin de l'histoire, Thomas de Saint-Léger, New York RFI.
1: Et le tableau des huitièmes de finale est en train de se compléter à cette Coupe du Monde. Donc il y aura France-Paraguay, mais aussi ce week-end Canada-Maroc et Brésil-Norvège. 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Allez, on passe à la musique. On a appris ce matin la mort de Victor Willis, leader de Village People, célèbre groupe disco des années 1970. C'est lui qui apparaissait sur scène en uniforme de policier. Il disparaît à l'âge de 74 ans. Tout de suite, l'un des tubes de Village People, Macho Man.

0: Peter Willis, leader des Village People. Il meurt à l'âge de 74 ans. Bientôt, midi 10, ici à Paris, l'heure de retrouver Emmanuel Bastide pour 8 milliards de voisins. Emmanuel, bonjour.
1: Bonjour Gilles Moreau, prochain journal dans 50 minutes et chez 8 milliards de voisins, nous allons parler de la complexité foncière en Afrique avec bien sûr vos appels, les voisins et les voisines, en direct sur RFI.
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4: Bonjour à tous, voici votre rendez-vous météo local dans votre radio locale Oxygène FM. En ce mercredi 1er juillet 2026, nous commençons la journée avec un temps mitigé et quelques averses possibles sur nos massifs et le Piémont. Ces dernières devraient se faire plus rares, puis disparaître d'ici la fin de la journée, et le retour d'ailleurs de plus belles éclaircies du côté de nos plaines. Le vent d'ouest soufflera autour de 40 à 50 km/h. Côté thermomètre, ce sera de saison avec des valeurs autour de 25 à 28 degrés, 28 degrés à Haute-Rivet-Saverdin, 27 degrés à Pamiers et Mirepoix, 26 degrés à Verniolles et Lérans, et 25 degrés à Foix. Pour la suite, on profite encore de notre journée de demain jeudi, un temps calme avec des températures de saison. Par contre, à suivre à partir de vendredi, car les températures remontent et il faudra surveiller ceci car cela pourrait annoncer une nouvelle période de forte chaleur, voire de canicule pour la semaine suivante. Pour suivre l'actu météo du moment et le suivi de nos cartes de surveillance, rendez-vous sur la page Facebook Météo 09 ou sur notre site internet météo09.info. Je vous souhaite une belle journée à l'écoute d'Oxygène FM. C'était Morgan Nieto de Météo 09.

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0: Bonjour à toutes et à tous. Aujourd'hui, on reçoit dans le studio d'Oxygène FM Vanina Leroux et Valérie Guillaudot de la télé Buissonnière. Bonjour à toutes les deux.
1: Bonjour.
0: Donc vous êtes ici pour nous parler de différents films, on va en parler plus tard. Mais pour commencer, est-ce que vous pourriez nous rappeler ce qu'est la télé Buissonnière, ce que vous y faites, vos différentes missions tout au long de l'année?
2: Alors, la télé Buissonnière, c'est un média participatif en Ariège. On fait des documentaires un peu partout sur le territoire, du Couserans à la Haute Ariège, en passant par Pamiers. Et, voilà, un peu partout, on essaye d'être présente le plus possible. On adore aussi donner la caméra aux personnes concernées pour qu'elles se racontent elles-mêmes. Donc, on a une démarche participative le plus possible.
0: Et alors, où est-ce qu'on peut vous écouter? Où est-ce qu'on peut vous retrouver?
1: On a un site internet qui s'appelle latélébuissonnière.org. Vous pouvez nous retrouver sur les différentes plateformes. Et ensuite, on fait beaucoup de projections. Donc, 3 fois par mois, on va faire des projections dans des cafés, dans des cinémas, dans des salles des fêtes, voilà, dans différents lieux, même en montagne, dans des granges des fois, en plein air. Donc aussi, on a fait pas mal de projections plein air. Et à Pamiers, effectivement, on a une démarche qui a commencé il y a aussi 10 ans, puisqu'on est venu depuis le début de la politique de la ville, cette démarche de développement des quartiers qui va de la Gloriette au cœur de ville. Et on a travaillé sur principalement ce qu'on appelle des radioscopies d'un quartier par ses habitants, où on prend le temps d'aller faire du porte-à-porte, de rediscuter avec les gens. C'est un projet de médiation par l'audiovisuel afin de faire remonter la parole des habitants. Et suite à ce mois de porte-à-porte, on travaille sur des projets de films qui ont été proposés par les habitants, dont aussi pas mal de films qui sont faits avec des groupes de personnes, enfants ou adultes. Donc voilà, ça, on en a fait beaucoup. Donc il y a plein de films qui sont accessibles, libres de droit, sur Pamiers, que vous pouvez trouver sur le site assez facilement, parce qu'il y a même une petite carte géographique et vous voyez tous les films qui ont été tournés, même selon la rue où ça a été tourné. Et voilà, donc on continue de faire ce travail-là encore aujourd'hui, en ce moment même.
0: Donc la télé Buissonnière, est-ce que c'est une association?
2: La télé Buissonnière, c'est le nom du média et elle est portée par l'association Caméra au Point, qui rassemble un collectif de 8 réalisatrices.
1: C'est une association qui existe depuis 25 ans maintenant, et à côté de la télé Buissonnière, on fait aussi beaucoup d'ateliers. On intervient dans les milieux scolaires pour faire de l'initiation audiovisuelle et apprendre à découvrir cet outil d'expression que peut être l'audiovisuel.
0: J'aime quand tu j'aime, c'est le nom du documentaire sonore que l'on va diffuser dans quelques instants. Peut-être pour commencer, une présentation du J'aime, qui est quand même le groupe d'entraide mutuelle situé à Pamiers, qui accueille les personnes autistes et qui leur permet de se retrouver, d'échanger et de développer du lien social en toute sécurité et sérénité.
1: Oui, je pense que plus largement, ils accueillent des gens en fragilité psychique. Donc ça peut être de plusieurs ordres, les besoins des usagers du GEM. Mais effectivement, c'est toujours des lieux qui sont... il y a de l'activité sociale, il y a des professionnels, mais ce qui est intéressant, c'est aussi de l'autonomie, le travail sur l'autonomie, puisque les groupes d'entraide mutuelle, alors nous, on fait plusieurs films dans toute l'Ariège avec les groupes d'entraide mutuelle, ils s'auto-organisent, donc c'est-à-dire que c'est vraiment les gens qui, les usagers qui décident de leur programme, c'est... Plus ou moins, c'est toutes les dynamiques associatives, elles sont plus ou moins développées selon les endroits, mais puis selon les périodes, il y a un moment où les noyaux durs associatifs ils sont moins importants, mais c'est vrai qu'il y a cet état d'esprit autonome. Magali Chaplan, qui a suivi du coup le groupement Le GEM en 2025, avait fait tout un travail sur l'accueil d'urgence de Pamiers, autour du 115. Et c'est vrai que leurs locaux étant juste à côté, il y avait eu des rencontres, des échanges et l'envie de travailler pour les uns avec les autres. C'était est arrivé à ce moment-là. Donc là, On a à la fois s'imprégner, rentrer dans l'association, partager des temps de vie avec eux, et puis essayer de réfléchir avec eux sur qui les motivait. Alors cette année-là, il y avait aussi un grand projet culturel. Vous pouvez aussi retrouver cet autre film sur le site de la télé Buissonnière. Voilà, J'aime quand tu j'aimes, c'est un film du printemps qui avait été fait au sein même de l'association avec le groupe Apaméen.
0: C'est à découvrir tout de suite sur les ondes d'Oxygène FM. J'aime quand tu j'aimes.

0: Vous portez quand?
1: J'ai 29.
2: On était allé en Corse, en Aveyron, en Espagne, en Ardèche. Moi, j'y étais pas, mais ils ont été à Seignos. En fait, on va de partout, quoi. Surtout dans la France, mais on peut faire quelques pays voisinages.
3: Comme ça, ça a fait rêver.
4: Enfin, pas agence de voyage. En fait, nous sommes un GEM, pas une agence de voyage.
2: Eh ben, elle m'a posé des questions, moi, je réponds.
4: C'est bien, James.
5: Justement. C'est ce qu'il faut.
6: On fait un voyage par an.
2: Je dirais qu'on les a préparés au mois de mars. On a fait 2-3 réunions et là, on a calé la dernière mercredi. Et on part à 13h et après, on va profiter des vacances. On va faire des activités un peu chouettes. Il y a l'aquarium, le Fort Boyard, des petits marchés, des balades.
7: Une peine à la vie.
8: Mais je suis coprésident du GEM depuis cette année. J'ai eu envie de m'investir. On a eu une période l'an dernier où il y avait un peu des conflits, tout ça. Et j'ai eu envie de m'investir pour participer et essayer que ça se passe le mieux possible. Donc, pourquoi je suis arrivé au GEM ? Je vais au CMP deux fois. Il y avait une affiche que je trouvais assez bien faite où on voyait un poisson rouge dans un bocal tout seul et de l'autre côté, plein de poissons rouges dans un autre bocal, et il disait de ne pas rester seul dans son coin et de venir rencontrer ceux du GEM. Et voilà, moi, dans la vie un peu courante, avec des problèmes psychiques, j'ai eu beaucoup de problèmes de vie sociale depuis la fin du collège. Et de voir du monde au GEM, dans une ambiance bienveillante et tout ça, ça m'a permis de reprendre un peu pied dans la vie, de revoir du monde, et voilà, et d'enclencher tout ce qui s'enclenche derrière, retrouver du travail. Là, j'ai rencontré ma copine au GEM, ça a permis de construire une vie à côté aussi, avec tout ça, parce que c'est vrai que la solitude, avant, pesait beaucoup, quand même.
2: Alors là, on est entré, on a préparé une salade de concombre à la grecque. En plat, on a préparé de la moussaka. Et en dessert, on a préparé une charlotte aux fraises. Et après, une fois que c'est tout préparé, on se met à table et on mange tout ce qu'on a préparé. Il y a des trucs, c'est quand même dur, mais dans l'ensemble, c'est facile et c'est bon ce qu'on mange. Parce que c'est du fait maison.
6: Bon, j'ai fait des petits plats. On est en train de pouvoir se servir avec l'autre plat. Hein.
8: C'est des adhérents de l'association qui constitue le bureau du GEM. On est 6 membres du bureau, donc 2 coprésidents, 2 co-trésoriers et 2 co-secrétaires à se réunir régulièrement, et un conseil d'administration plus large aussi. C'est aussi pour ça qu'on est 2 à chaque poste, c'est que ça permet, s'il y en a un qui n'est pas bien, qui n'est pas là, qui est hospitalisé ou quoi, ça permet d'avoir quelqu'un qui puisse être là à sa place.
9: Je me suis fait dire, on m'a élu secrétaire, je l'ai fait pendant 1 an et demi. Et je trouvais que c'était très bien, ça permettait de s'investir à l'association, à faire le compte rendu des réunions, tout ça, et après le mettre sur ordinateur.
8: Joël, il a des facilités pour écrire, il écrit beaucoup de poèmes, ouais. De choses comme ça. Il aime beaucoup écrire.
10: On va dans le sac.
2: Moi, t'as pas besoin de faire, c'est pour le café.
4: Ouais.
2: Alors, tu vois, là, un paquet, c'est 9,70 €. Je te donne 30 centimes, tu me donnes 10 euros.
4: Donc, je te donne 10 et tu me donnes 30 centimes. Ah, c'est en plus un billet. Le billet de Damien.
11: Ça fait combien de temps que t'es
4: trésorière ? Je crois que ça fait 5 ans. Il y a une année où j'ai fait un remplacement, donc 6.
11: Oui, ok, du coup, tu commences à
4: trouver. Ouais, ça va, force. Ah, mais en fait, sinon, c'est pas un reçu qu'on aurait dû faire, c'est une facture.
8: Après, tout le monde n'est pas forcément malade. Hein. La base du GEM, c'est des gens seuls qui veulent voir du monde. Et après, il y a aussi, on est quand même pas mal, avoir des problèmes psychiques. Bon, moi, c'est plutôt psychotique. Après, je sais pas, on parle pas forcément toujours en détail de nos pathologies chacun aux autres. On essaye de... Voilà, c'est le GEM, oxygène et partage. Donc là, on vient pour l'oxygène et laisser ça un peu de côté, quoi.
9: En 43 ans et demi, j'ai écrit 5200 poèmes. Après, moi, je compte pas les brouillons, parce que des fois, je faisais des brouillons de 1 à 33 brouillons pour faire copie, pour faire un poème bien écrit.
0: Ce massif de roc, une rivière coule, s'infiltre autour des blocs comme un bruit des ferles. L'écume bouillonne, agentée dans le froid, le débit bas donne, imagine pourquoi. En quelques minutes, une intermittence, l'eau grandit et bruite comme une insolence.
7: Moi, je suis à l'aise. Tu vas tout faire de cette couleur ? Tu mets une autre peinture par-dessus, ça va se mélanger.
4: Ah,
7: c'est pas grave.
4: Ben, c'est du vert, donc ça restera du vert normalement.
7: Je récupère un petit peu plus de peinture. Un petit peu plus d'eau. Non, parce que tu vas repasser une autre couleur sur le scotch.
4: Ok.
7: Comme ça, ça fera jaune dessous, mais c'est pas grave. On essaye.
4: Bon, on essaye, oui. Ouais, ça devrait le faire.
2: Et en rentrant du GEM, moi, je pensais pas que ça allait me faire autant de bien. Parce que quand l'hôpital de jour m'a dit « je vais au GEM », j'ai dit « c'est quoi le GEM ?» Je pensais que c'était un musée, moi, déjà, à la base. Et en fait, non, c'était une association comme l'hôpital de jour, mais en mieux, quoi, parce que l'hôpital de jour, on va pas y rentrer dedans, mais ils nous infantilisaient. Et le GEM, justement, on est plus en autonomie, tu vois.
4: Responsabilisé, ouais.
2: Voilà, c'est ça. Et c'est pas mal. Si on a envie de fumer une clope, on fait une clope. Si on a envie d'aller voir le portable, on va voir une clope portable. Alors qu'à l'hôpital de jour, c'est pas ça du tout, quoi.
4: Et à l'école, l'hôpital de jour, j'ai l'impression. Il y a les règles à suivre et nous, on est les enfants qui doivent suivre les règles.
2: J'ai rencontré Mélodie qui m'énerve, je la considère comme une grande sœur. Pareil pour Jessica. Après, j'ai d'autres amis. Je les invite à la maison, des moments, ceux qui m'invitent. Enfin, on a une vraie complicité. J'aime de. Peut-être pas de lien famille, mais de lien assez proche quand même.
7: Et surtout, pensez qu'il n'y a aucun jugement sur ce que vous faites. Je bande les yeux. Et on se laisse porter par la musique. Une musique toute douce. Les grandes montagnes sont recouvertes de neige.

0: Et maintenant, j'enlève mes yeux bandés. J'enlève mon bandeau.
1: J'enlève le bandeau pour poser ça.
0: J'enlève le bandeau, merci.
2: Quel dommage.
0: Qu'est-ce que ça vous inspire? Voilà, il y a du monde là. Là, il y a beaucoup de monde.
1: Je dirais, ça me rappelle quand j'avais 3 ans peut-être.
0: Ah bon?
1: Et encore, je dessinais mieux que ça.
0: Qu'est-ce que tu... ça t'inspire tout ça?
1: Le soleil, l'avion.
0: Ça, c'est le sable.
1: Oui, ah oui, c'était le sable, c'est vrai.
0: Oui, j'ai remarqué, le soleil.
3: Moi, j'aime beaucoup faire des activités manuelles. J'ai du diamond painting, de la peinture sur verre, du tricot, des... Enfin, je fais pas mal de choses, en fait. Là, j'ai pas tout en tête. Et ça me fait du bien. Je sais pas comment expliquer, mais pendant que je fais ça, je pense pas à mes problèmes, en fait. Et ça me fait du bien de créer des choses et de me dire après, oh, ben ça, finalement, c'est pas si moche que ça. Donc ça fait du bien quand même de se dire j'arrive à faire quelque chose. Donc voilà. Ben, moi j'ai un trouble de la personnalité borderline. Donc je saurais pas trop expliquer en quelques mots ce que c'est. Mais ça m'a beaucoup empêché de vivre. Beaucoup, j'ai été pas mal seule. Après, avec une, j'ai une hypersensibilité émotionnelle et aussi sensitive, donc sensorielle. Et franchement, ça m'a beaucoup aidé. Il y avait avant le GEM et après le GEM, tout est différent maintenant. C'est pour ça que je ne veux pas quitter le GEM, jamais. Jamais, jamais.
1: C'est tout ce que j'ai trouvé.
0: Et pourquoi cette phrase du coup, Mélo?
1: Parce qu'on a essayé de peindre des trucs de nature, c'était des phrases un peu de nature.
0: D'accord. Est-ce que c'est pas aussi toi, ta confiance un peu dans l'être humain qui est un peu abîmé et
1: ouais.
0: Tu te retrouves aussi dans le lien avec la nature?
1: Ah, c'est sûr, je m'entends mieux avec les chats qu'avec les humains.
0: Et pourtant, tu dessines des cœurs.
1: Ouais.
0: Donc t'es pleine d'amour, quand même.
1: Je vais rajouter une autre couleur peut-être.
0: Tu veux pas une autre couleur?
4: Non,
0: c'est juste le beau.
4: J'arrête.
0: Alors, je comme.
4: T'as plus envie?
0: Non, je crois que ça va me stresser tout seul.
4: Pas de stresser.
0: Ouais,
4: parce qu'il y a un résultat qui n'est pas.
0: Non, non, c'est pas.
4: C'est pas l'aise avec la peinture. Ça te charge?
3: Ouais, c'est pas mal, comme Mélo a dit, ça peut faire des trucs assez sympas sans s'en rendre compte. Et moi, je trouve qu'il y a des tabous qu'elles ont fait, les filles, c'est formidable.
0: Vous êtes amusés sur cette histoire de vouloir faire joli.
4: Ouais.
0: Et en fait,

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1: J'aime quand tu j'aimes, c'est le documentaire sonore que vous venez d'entendre sur nos ondes. Nous sommes toujours avec Vanina et Valérie de la Télé Buissonnière pour nous présenter ces différents documentaires qu'ils réalisent tout au long de l'année. Et un petit mot peut-être pour terminer cette écoute.
2: Magali a travaillé comme toujours, ça met toujours du temps à faire émerger la parole, surtout que là il y avait quand même de la pudeur à parler des problèmes psychiques que rencontraient les personnes qui ont été interviewées. Mais en y allant doucement, d'abord sans matériel, puis ensuite en introduisant doucement la caméra, elle a réussi à obtenir ses témoignages. Et elle a obtenu une matière assez riche au final, puisqu'il y a un deuxième film. Initialement, ce n'était pas prévu, mais il y a un deuxième film qu'elle a réalisé, qui s'appelle Folie douce, qui, elle, concerne plus une journée de rencontre entre plusieurs gemmes d'Ariège, qui a rassemblé du coup plusieurs groupes à Lavelanet autour d'une création du coup autour de la peinture. Et donc voilà, il y a ce deuxième film, donc si ça vous intéresse, vous pouvez le retrouver toujours sur notre site internet, latélébuissonnière.org.
1: Merci à toutes les deux, Vanina et Valérie, d'être venues nous présenter ce documentaire sonore, J'aime quand tu j'aimes.
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2: À quelques jours du Total Festum de Saint-Girons, qui fera vibrer le Couserans autour des cultures occitanes et catalanes, nous recevons aujourd'hui un groupe qui fait souffler un vent de modernité sur les musiques traditionnelles, la Marouette. Ils seront sur scène le samedi 6 juin et pour nous en parler, nous recevons Clément Villaume et Elsa Lee du groupe. Bonjour à tous les deux, merci d'être avec nous sur nos ondes.
3: Bonjour.
2: Alors, est-ce que vous voulez bien nous présenter la Marouette et comment est née l'aventure en Ariège ?
4: Alors, l'aventure de la Marouette, ça commence en 2023. Et c'était un trio à la base avec un violoniste, Dany, qui fait, par ailleurs est comédien de théâtre, Elsa et moi-même. Et ça, bon, petit à petit, on a fait notre place. On s'est retrouvés parce qu'on avait la même, un peu la même vision et la même conception de la musique à danser. Et petit à petit, ça a évolué dans le répertoire et dans la composition du groupe, puisqu'en 24, on a eu Anita aux percussions et à la trompette. Et un peu plus tard, début 25, il y a eu Mathilde qui a remplacé notre violoniste qui était très pris par le théâtre et qui, de temps en temps, fait quand même le remplacement. Donc, on est un quartet avec 5 musiciens.
2: Oui, on va revenir précisément sur tous les membres du groupe. Alors, il y a des instruments en plus qui sont, que je pense que tout le monde ne connaît pas. On va en parler dans quelques instants. Je voulais juste revenir sur le nom, la Marouette. Comment ça vous est venu, ce nom ?
3: La Marouette, c'est un oiseau migrateur. C'est un petit échassier qui niche dans les zones humides et qui passe par l'Occitanie. Et un nom d'oiseau, ça nous a inspiré. Le fait que ce soit un oiseau migrateur aussi, ça nous parle parce que nous, on s'inspire de plein de cultures différentes et qu'on a tous et toutes pas mal voyagé dans nos vies, que ce soit dans l'espace ou dans la musique. Et ensuite, Marueto en occitan, ça veut dire marionnette. Et voilà, du coup, tout ça ensemble, ça nous a plu. Et on a gardé ce nom-là.
2: Bien local, bien d'ici. Alors, vous, Clément, vous faites de la mandole, du bouzouki et du chant. Est-ce que vous pourriez nous présenter ces instruments ?
4: Oui, tout à fait. Donc, le bouzouki, à l'origine, c'est un instrument grec qui a une caisse bombée, mais ça a été repris par les Irlandais et qui l'ont adapté, qui lui ont donné un fond plat comme les guitares. Et ça a une forme de poire avec un long manche. Et c'est 4 cordes doublées. Et donc, moi, ce dont je joue, c'est le bouzouki irlandais. Et la mandole dont je me sers, c'est la mandole algérienne que j'ai montée en corde nylon. À l'origine, elle est montée en corde métal, parce que je préfère le son du nylon, qui est plus doux. Et c'est aussi 4 cordes doublées. Voilà.
2: Et ce sont vraiment des instruments typiques pour ce type de musique, de musique traditionnelle ?
4: Alors, dans la musique traditionnelle, ça dépend quelle musique traditionnelle. Si on prend la musique occitane, c'est pas forcément des instruments typiques de la musique occitane.
2: Ah d'accord.
4: Après, c'est de plus en plus joué, surtout le bouzouki, on le voit de plus en plus dans les formations de bal et de musique traditionnelle occitane. Et voilà, on s'adapte et on goûte un peu à toutes les musiques et à tous les instruments, voilà, suivant nos goûts et nos tropismes.
2: Très bien. Et vous, Elsa, vous êtes accordéoniste et chanteuse ?
3: Oui, c'est ça. Je joue de l'accordéon chromatique.
2: Est-ce que vous pourriez nous présenter un petit peu eh bien, tous les membres du groupe et les instruments qu'on va retrouver sur scène le 6 juin ?
3: Oui, et bah donc on a Clément avec son bouzouki, sa mandole et au chant. Et il joue aussi d'un petit instrument qui s'appelle le guiro sur un morceau, qui est plutôt un instrument qui vient en rythmique sur une bourrée trois temps. Ensuite, il y a Mathilde qui est avec son violon. Et au chant également. On chante à quatre voix, donc on fait beaucoup de polyphonie à quatre voix, donc on est tous chanteurs, chanteuses. Donc voilà pour Mathilde. Anita qui joue une percussion brésilienne qui s'appelle du rebolo. C'est un fût, c'est une percussion à fût qui est assez grande, qu'elle joue à la main ou aux baguettes selon les morceaux. Et elle joue également de la trompette. Et moi, je suis avec l'accordéon chromatique, au chant et des fois des petites cymbalettes à doigts sur certains morceaux. Voilà.
2: Et alors justement, dans votre groupe, ce qui revient beaucoup, ce sont les polyphonies et des arrangements à votre sauce. Comment naissent vos morceaux? Comment naissent toute cette polyphonie ensemble avec tous les membres du groupe?
3: Eh bien, c'est différent selon chaque morceau. Il y a des morceaux qui sont des compositions pures de l'une d'entre nous, qu'on amène et qu'on propose au groupe et qu'on arrange ensemble. Et il y a des morceaux qui sont d'inspiration de chants traditionnels existants, dont on reprend les paroles, qu'on se permet d'aménager parfois quand le sens des paroles ne nous enchante pas ou qu'il y a des choses qu'on n'a pas envie de véhiculer. Ça, on fait ça. On change un peu les paroles et des musiques traditionnelles occitanes de certaines bourrées ou de danses qui sont plutôt du sud-ouest d'ici, quoi.
2: Et alors justement, comment vous caractériseriez eh bien, la scène néo-trad actuelle?
3: La scène néo-trad, pour moi, c'est une manière de continuer à transmettre les traditions. C'est entre travailler entre les héritages qu'on a reçus de nos ancêtres et des générations précédentes et travailler toute cette matière pour faire en sorte qu'elle reste vivante et qu'elle nous touche encore maintenant aujourd'hui et qu'on puisse aussi y mettre le sens du monde dans lequel on veut aller. Il y a, enfin, par exemple, par rapport au sens des paroles, il y a des choses que moi, personnellement, j'ai pas envie de chanter. Et pour moi, ça a beaucoup de sens de me permettre de me dire que non, en fait, ce couplet-là, je vais le modifier parce que j'ai pas envie que ça finisse comme ça. J'ai pas envie de véhiculer encore ce message, par exemple, hyper patriarcal ou, enfin, voilà.
2: Et c'est des thématiques qui pouvaient revenir dans les chants à l'époque.
3: Ah bah beaucoup, ouais,
2: Oui,
3: quand même.
2: d'accord.
3: Les thèmes de mariage et les positions des femmes et tout ça, pas tout le temps, hein, mais les plus connues et les plus nombreuses, oui, mais après, il y a quand même beaucoup de gens qui ont fait des collectages et qui ont tiré des chants de femmes, justement, qui avaient déjà un discours assez intéressant, et c'est aussi vers ça qu'on essaie de se tourner. Ou de toute façon, dans les musiques, dans les traditions, dans les chants traditionnels, il y a toujours eu cette possibilité de réécrire des couplets pour certaines situations, par exemple, quand les gens se réunissaient autour d'une situation particulière, ça, c'était assez courant que les gens réécrivent un couplet pour ce qui se passait exactement sur le moment. Et c'est comme ça que ces traditions et ces chants, ils sont parvenus jusqu'à nous aujourd'hui. Et voilà, c'est le travail qu'on a envie de faire, nous, c'est de continuer à les véhiculer et en même temps d'y mettre un peu de nous et un peu de nos espoirs et nos envies, nos utopies.
2: Oui, une
3: Nos
2: culture
3: rêves.
2: qui de toute façon se transmettait beaucoup par l'oralité à l'époque. Et c'est chouette aussi d'aujourd'hui eh bien, d'investir cette culture avec ben, des thématiques qui nous ressemblent, qui nous concernent. Et comment, alors je m'adresse vraiment à tous les deux, hein, n'hésitez pas à intervenir, Clément. Comment vous
4: Salut.
2: trouvez l'équilibre entre le respect justement de la tradition et la création contemporaine?
4: Ben ça, c'est justement la question, quoi. Parce que dans la musique traditionnelle, et particulièrement dans le bal traditionnel, ça véhicule à la fois des valeurs et des manières de relationner entre personnes qui nous manquent actuellement, c'est-à-dire ça véhicule de la convivialité, ça véhicule de la bienveillance, ça véhicule de la joie, de l'allégresse, de la légèreté, et en même temps, ça véhicule beaucoup des valeurs patriarcales, de rapports homme-femme, de danse genrée, et c'est voilà, il y a des valeurs qu'on a envie de mettre en avant et de porter, et puis il y a des valeurs qu'on a envie justement que commencent à se déconstruire.
2: Oui,
4: Et
2: d'autant
4: ça,
2: que.
4: voilà, c'est une chose qui en fait remonte à assez longtemps dans le milieu traditionnel, mais qui n'était pas si présente que maintenant, avec tous les nouveaux groupes de bal, ça est de plus en plus mis en avant.
2: Oui, et d'autant que dans les baltrades, aujourd'hui, finalement, il n'y a plus tellement de rôle d'homme et de rôle de femme. Chacun peut passer de l'un à l'autre
4: Tout à
2: assez
4: fait.
2: facilement.
4: Tout à
3: Oui,
4: fait.
3: oui, oui. Et nous, c'est justement la manière dont on essaie de transmettre les danses quand ça nous arrive de faire des ateliers d'initiation, c'est de vraiment mettre l'accent pour que tout le monde essaye d'autres rôles, en fait. Même les gens qui sont habitués à danser dans un rôle précis depuis des années, qu'ils puissent se permettre d'essayer de voir comment ça se passe.
2: Voilà, par rapport au messages et aux histoires que vous aimez raconter sur scène et dont vous êtes fier, peut-être des choses que vous avez pu réussir à transformer, quelles sont les histoires que vous aimez raconter?
4: Je peux par exemple parler du branle qu'on chante et qui est un texte traditionnel en fait, Pio que setsa amarida, et qu'on chante sur une musique qui est un branle traditionnel mais qui n'a pas ces paroles-là. Et ça alerte les jeunes filles à marier sur tout ce qui va suivre après le moment de bonheur du mariage et

0: c'est il y en a qu'un seul qu'on joue, c'est celui-là.
1: On a hâte de découvrir ça sur scène, alors, parce que la scène, ça aussi a une importance cruciale dans votre projet. La danse fait vraiment partie, finalement, de visualiser la scène et de l'anticiper dans vos concerts, j'imagine.
0: Ah oui, complètement. Bah, nous, on joue pour que les gens dansent. Du coup, c'est un rapport qui est assez particulier, mais disons qu'il y a quand même une espèce d'énergie collective qui se forme de la part des danseurs, danseuses et de notre part à nous. Ça se fait ensemble, en fait. Donc, plus il y a de monde et plus ça s'amuse et plus nous, on donne d'énergie et plus ça, il y a un ensemble qui prend.
1: Et au niveau du public, est-ce que vous voyez de plus en plus de jeunes découvrir ces danses traditionnelles?
0: Oui,
2: Oui, absolument.
0: d'autant plus, je pense que voilà, que nous, on a cette attention et cette ouverture de préciser que chacun et chacune peut danser le rôle qu'il veut et que les gens qui ne savent pas danser sont bienvenus, que, enfin, on est vraiment dans cette temporalité du bal où chacune peut apprendre sur le moment et pour nous, ça doit rester un moment inclusif et un moment de partage, qu'importe la technique, en gros. L'important, c'est d'être ensemble, c'est de se voir, de se toucher, c'est vraiment de créer un moment collectif comme il y en a de plus en plus rarement, malheureusement, de nos jours. Enfin, en tout cas, c'est notre opinion.
1: Et en Ariège, on est quand même un peu préservé de ça, j'ai l'impression. Justement, se voir, se toucher, vous allez vous produire donc au Foirail de Saint-Girons sur le Total Festum, qui est un festival, un grand rendez-vous festif et gratuit qui célèbre les cultures occitanes à travers bah, les bals, les danses, les chants et des animations pour tous les âges. Ça représente quoi pour vous le fait de faire partie de cette programmation?
0: Eh ben, c'est quand même un événement assez important, je dois dire, pour nous, parce que bah, c'est un groupe qui est assez jeune, qui a 2, 3 ans, comme vous l'a raconté Clément. Et Total Festum, pour le fait de jouer là, c'est venu de notre rencontre avec Arcade, qu'on a sollicité à un moment pour être un peu soutenu dans notre projet en vue de se professionnaliser un peu davantage et d'avoir une visibilité plus grande que ce qu'on réussissait à avoir. Et c'est vrai qu'on a du coup rencontré une équipe hyper bienveillante, très soutenante, très attentive et que ça nous a vraiment donné beaucoup d'énergie et de plaisir et d'envie et de se dire ok, en fait, on peut aller plus loin que ça et du coup, on est super contente de jouer pour cette équipe-là et en plus de faire la première partie de Koukan, qui est quand même un groupe dont on est super fan toutes les quatre. Donc, voilà, c'est un peu une grande échéance. Et puis évidemment, en plus de jouer à la maison, quoi, à Saint-Girons
1: Alors
0: avec toutes
1: voilà.
0: les copains qui seront là.
1: Magnifique, bah, vous anticipez complètement ma prochaine question parce que je voulais vous relancer sur cette date qui approche et donc vous êtes à domicile. Est-ce que ça change quelque chose dans votre approche avec le public?
2: Oui.
0: Oui, ça change dans le sens qu'il y a quand même pas mal de têtes, j'imagine, qu'on va connaître et c'est assez soutenant et rassurant pour se faire une grosse scène comme ça,
1: Ce sera encore plus festif, j'imagine, le fait d'être à domicile. Pour parler du groupe juste qui se produira juste avant vous, est-ce que vous avez envie de... Vous pouvez donner un petit mot sur Kokana?
2: Ah non, ils se produisent pas avant nous. Ils se produisent après nous. C'est
1: Ah, ils se
2: nous qui
1: produisent
2: nous
1: après vous.
2: produisons
1: Oh, très
2: avant eux.
1: bien, d'abord, très
0: Oui,
1: bien.
0: nous on joue.
1: Autant pour moi.
0: Alors, l'espace ouvre à 18h, nous on joue à 18h30 et Koukan joue à 20h30, il me
2: Ouais,
0: semble, ou
2: quelque chose comme
0: 21h.
2: ça,
0: Ouais.
2: oui.
1: Voilà,
0: Il
1: donc
0: faut
1: juste à
0: regarder
1: l'avance. Oui, la programmation.
0: Oui, et ensuite, il y a encore un autre groupe qui s'appelle Orage, mais
2: Orage.
0: moi je ne les connais pas.
2: C'est
0: Et
2: plus
0: du coup,
2: électro-trad.
0: Koukan, toi, tu.
2: Cocagne? Ben,
0: Ouais.
2: Cocagne, c'est un duo fantastique, quoi. C'est deux femmes qui chantent avec très peu d'accompagnement, avec le toun-toun, des percussions, voilà. Et
0: Qui ont
2: moi,
0: des textes qu'elles composent, qui ont
2: voilà.
0: vraiment un sens
2: Et
0: très fort.
2: des chants traditionnels et des textes qu'elles composent. Et moi, quand j'entends ce duo, si on ne me dit pas qu'elles ne sont que deux, j'ai l'impression qu'elles sont 6 ou 7, quoi.
1: Waouh.
2: C'est tellement, c'est fourni, c'est beau, quoi.
1: Magnifique. Donc, ce sera à retrouver également le 6 juin, donc juste après votre concert, qui sont des concerts ouverts à toutes et à tous et gratuits. Merci infiniment, Clément et Elsa. On va se quitter avec un de vos titres. J'ai choisi celui qui s'intitule La Ménardière.
0: Pour parler de ce titre, La Ménardière, c'est l'endroit où on l'a joué. C'est pas le nom du morceau. Et ce morceau-là, du coup, c'est un morceau d'Anne Sylvestre. C'est une reprise d'Anne Sylvestre qui s'appelle Les Hormones et qu'on a adapté en Chapeloise.

0: Très bien. Eh bien, on écoute ça
1: Voilà.
0: tout de suite. Merci, la Marouette. Merci à tous les deux. Je rappelle que vous allez vous produire lors du Total Festum de Saint-Girons, grand rendez-vous gratuit consacré aux cultures occitanes, le samedi 6 juin au Foirail à Saint-Girons.

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0: Bonjour à tous les auditeurs et auditrices. Aujourd'hui, nous nous retrouvons dans le parc de la médiathèque pour un festival qui s'appelle Partir en livre. Nous allons interviewer plein de gens et en particulier des auteurs. Et nous sommes justement avec un auteur. Bonjour.
1: Bonjour.
2: Bonjour.
3: Bonjour.
4: Bonjour. Donc pour commencer, est-ce que vous pourriez vous présenter s'il vous plaît ?
1: Oui, alors du coup je m'appelle Johan Colombé-Vives, je suis auteur, illustrateur et dessinateur de bande dessinée. Et depuis entre 10 et 15 ans, j'exerce ce métier en indépendant depuis mon atelier à la maison.
4: Bah donc vous nous avez un petit peu donné un mot sur votre parcours. Est-ce que vous avez écrit plusieurs livres ? Enfin plusieurs mangas du coup ?
1: Pas forcément des mangas, mais des livres de manière générale, oui. Des albums jeunesse ou des livres un peu plus jeux, on va dire. Autour, plutôt ciblé plutôt jeunesse, on va dire entre 5-6 ans, pour de l'album jeunesse ou du livre jeu. Mais aussi pour de l'ado, sur des livres jeux autour des principes des escape games. Mais aussi des livres documentaires autour de la biodiversité, par exemple. Et encore des bandes dessinées, là, pour la vulgarisation d'un propos scientifique, par exemple chez EDP Sciences, autour de la grippe.
4: Donc vous, votre style, c'est plus de permettre de jouer, d'apprendre à travers les livres que de raconter une histoire ?
1: Pas forcément, ça dépend du projet. Ça peut être tout à la fois de ce que vous venez d'évoquer, ça peut être créer des personnages et à partir de ces personnages, inventer une histoire. Ça peut être qu'une histoire, ça peut être un conte écologique par exemple, avec Maison Tremble, mais ça peut être aussi du livre-jeu pour expliquer des choses à travers du coup la thématique du jeu. Mais ça peut être varié selon le projet, selon mes envies et ce que je propose aussi.
4: Dernière question pour moi, est-ce que c'est compliqué de trouver l'inspiration pour faire des jeux, d'écrire des jeux ?
1: Pour ma part, non, parce que tout ce qui m'entoure m'inspire en fait. Je me sers de ce que je vois, de ce que j'entends, de ce que j'écoute. Et à partir de ça, mon cerveau le digère et inconsciemment, je m'en sers, on va dire, pour créer des choses, créer des personnages, créer des décors, des ambiances et des histoires de manière générale.
2: Est-ce que tu peux nous présenter ton livre ?
1: Alors, il n'y a pas qu'un livre, mais il y en a plusieurs.
2: Alors, ton plus récent ?
1: Le dernier livre, on va dire, c'est un album jeunesse, c'est Maison Tremble. Donc, c'est un conte écologique où Maison et Matin doivent aider la montagne à retrouver la santé. Puisque sur son dos, en fait, il y a une ville qui s'est installée qui pollue un peu la montagne.
0: Pourquoi vous êtes auteur ?
1: Pourquoi ? Bah parce que j'aime ça. Écrire, inventer, imaginer, dessiner, c'est ce qui m'anime tous les jours et c'est ce que j'adore faire.
4: Est-ce que vous faites souvent, dans les livres que vous avez écrits, n'importe lequel, est-ce que vous avez déjà retranscrit ou retransmis quelque chose que vous ressentez ou que vous avez vécu dans votre...
1: Une émotion, oui, à travers l'écriture ou même le dessin. On peut retrouver une scène ou une émotion particulière sur l'instant T quand je suis peut-être en train de créer ou soit à partir d'une musique que j'écoute sur le moment qui provoque une émotion. On peut retranscrire ça en écrit ou en image parce que ça sert le texte et parce que c'est notre émotion du moment aussi.
2: Ça vous prend combien de temps pour faire un livre à peu près ?
1: Bah, si on prend par exemple un album jeunesse, on va dire entre 3 et 3 mois. 4 mois, c'est le grand max. Ça dépend du nombre de pages. Parce que quand je dis album jeunesse, c'est quand même plus une création traditionnelle, donc faite à la main, donc dessinée à la main, peinte à la main, ce qui demande plus de temps que si on travaillait numériquement. Et si c'est par exemple pour de la bande dessinée, ça prend beaucoup plus de temps, ça prend presque une année, en fonction du nombre de pages, toujours, entre 6, 8, 9 mois, ou voire plus.
2: Ok.
0: Quelles sont vos sources d'inspiration ?
1: Mes sources d'inspiration, elles peuvent être variées, je le disais tout à l'heure, ça peut être une musique particulière, ça peut être du manga animé, ça peut être un studio en particulier d'animation, ça peut être... Est-ce que tu veux que je précise exactement une référence ou est-ce que je réponds à ta question ? Ça peut être par exemple du studio d'animation Miyazaki ou ça peut être... Plein de choses, ça peut être d'autres auteurs ou d'autres illustratrices, Béatrice Almagna par exemple, ou Marine Schneider, c'est assez varié.
4: J'avais une question, peut-être un peu compliquée. À partir de quel moment vous pouvez considérer qu'un autre auteur aurait lu un de vos livres et l'aurait copié ou s'en serait beaucoup inspiré pour faire un livre lui ?
1: Ouais, c'est une question qui est assez dure. Ça ne serait pas à moi de trancher, ça serait à la justice, en fonction de ce qui a été déjà fait et ce qui sort en premier, c'est ce qui prime.
4: Ok. C'est interdit de copier.
1: Oui, c'est le plagiat, c'est interdit. Okay. C'est vraiment interdit et c'est puni d'une amende et peut-être des peines de prison. Enfin, j'en sais rien. Okay. Je suis pas dans le droit, mais le plagiat est interdit formellement.
4: Merci.
3: Est-ce que vous aimiez bien lire quand vous étiez petit?
1: Eh bien, pas forcément, j'avoue. Pas forcément. La lecture, pour moi, elle était en second plan parce que d'abord, je dessinais, en fait. Et après, plus tard, oui, la lecture est venue. La lecture de bande dessinée, après de courts textes et de romans. Mais elle est venue un peu plus tard, oui. Pas forcément au tout début.
0: D'accord. À qui s'adresse votre bande dessinée ?
1: Ben, mes projets, de manière générale, je vais dire, s'adressent à tout public. Ça peut être à partir de 5 ans, comme de l'ado ou de l'adulte, en fonction de ce qui est mis en place. Donc ça va entre 5 et 30, 40, ça dépend, voire plus.
4: Est-ce qu'il y a parmi donc, tous les types que vous écrivez, est-ce qu'il y en a un qui est votre préféré, que vous préférez faire, ou celui où vous prenez le plus de plaisir ?
1: Moi, mon plaisir premier, c'est l'album jeunesse.
4: Okay.
1: C'est écrire pour les enfants et la jeunesse en particulier.
4: Okay.
1: Parce que c'est un public qui n'est pas, on va dire, façonné, oui, et qui est ouvert à tout, en fait. Et moi, je me retrouve dans cette création jeunesse parce qu'on est vraiment libre,
4: oui,
1: de dessiner comme l'on veut, comme on l'entend, et de raconter ce que l'on veut sous le trait qu'on veut.
4: Okay. Est-ce que c'est vous qui faites vos propres dessins, s'il y en a ?
1: Oui, enfin, je suis à la fois auteur, donc j'écris, et parfois je dessine mes propres textes,
4: okay,
1: ou sinon je travaille en collaboration avec des auteurs, et là je suis simplement illustrateur, par exemple. Okay.
0: Est-ce que vous avez une anecdote à nous raconter ?
1: Pas particulièrement, je suis pas très fort en anecdote, mais qu'est-ce que tu entends par anecdote ?
0: Je sais pas, qu'est-ce qui vous est arrivé un jour en écrivant un livre ?
1: Alors du coup, je vais te raconter ça. C'est je propose à un éditeur des projets. L'éditeur, parce que des fois j'envoie des images pour envoyer des nouvelles ou comme newsletter. Du coup, j'envoie une image et l'éditeur me dit « Ah super, est-ce que tu as un album pour à travers l'image que tu as créée là ?» J'ai dit oui, bien sûr, alors que pas du tout, je n'avais pas d'image et de livre prêt en fait. Et en 2-3 semaines, j'ai écrit un livre, enfin un album jeunesse, et je lui ai proposé ensuite le livre qui a été publié d'ailleurs. Est-ce que ça répond du coup à ta question d'anecdote ? En fait, je me suis servi d'une image qui n'était pas forcément déjà écrite, et j'ai proposé quand même, c'est un peu mentir, mais bon, c'était pour la bonne cause, pour proposer du coup un ouvrage.
2: Une question, est-ce que vous avez déjà fait un duo avec un dessinateur, deux dessinateurs, vous avez fait un même livre
1: Avec un auteur,
2: oui,
1: mais pas un dessinateur.
2: Okay.
1: Oui.
3: Vous préférez les livres ou les BD ?
1: Pour moi, c'est la même chose. Un livre ou une BD raconte quelque chose, en fait. Et d'une manière différente, mais c'est la même chose pour moi.
2: Est-ce que c'est votre passion de dessiner ?
1: Oui, bien sûr, oui. Je fais ça depuis que je suis tout petit, hein, que j'ai votre âge, on va dire, à partir de 7-8 ans, j'ai commencé à dessiner et je ne me suis jamais arrêté.
4: Comme vous aviez dit tout à l'heure, que quand vous étiez jeune, vous n'aimiez pas particulièrement lire.
1: Oui.
4: Est-ce que ça s'est amélioré avec le temps et qu'aujourd'hui, ça vous arrive de lire, par exemple, au hasard des Harry Potter ou du Seigneur des Anneaux ?
1: Oui, bien sûr, oui.
4: D'autres choses ?
1: Oui, oui. Oui, oui, c'est resté. Je me suis pas resté bloqué à l'enfance, je veux dire, et oui, je me suis mis à lire, oui.
4: Okay.
1: Comme tu l'évoquais, Bilbon le Hobbit, par exemple, entre autres, ou les premiers tomes de Tolkien, Le Seigneur des Anneaux, ou le Premier Âge, par exemple, Second Âge, etc.
4: Okay.
1: Ou du Harry Potter, oui.
4: Okay.
0: Est-ce que c'est un vrai métier auteur ? Ça veut dire que vous faites ce métier, mais vous n'avez pas le droit de faire un autre métier.
1: Alors oui, être auteur, illustrateur, c'est un vrai métier. On peut faire que ça, mais pas que. Moi, je suis à la fois auteur et illustrateur, mais je suis aussi enseignant. Donc ça veut dire que j'enseigne à des élèves, à des étudiants, comment dessiner, comment peindre, comment créer quelque chose. Mais auteur, illustrateur, c'est vraiment un métier à part entière. On peut difficilement vivre de ça, mais c'est possible.
4: Est-ce que vous pensez que c'est c'est difficile, c'est pas acquis d'avoir la possibilité d'inventer quelque chose, une histoire, de trouver l'imagination ou l'inspiration.
1: Pour moi, j'ai pas ce problème-là. Pour moi, ça, la question se pose pas, en fait.
4: Tout le monde peut le faire.
1: Tout le monde peut imaginer un personnage, peut imaginer un texte. Il a le niveau qu'il a, mais tout le monde est capable de faire ça.
4: Ok.
3: Est-ce que vous aimiez bien lire les, Dragon Ball?
1: Alors, je les lisais pas, mais je les regardais en animé, oui. Et après, du coup, bah, je les ai lus.
2: C'est laquelle votre livre ou votre BD qui vous a pris le plus de temps à dessiner?
1: Le plus de temps, ouais, c'est à peu près un an, voire plus. C'est une BD, la BD scientifique. Où là, je travaille avec un auteur scientifique et moi, je dois faire une sorte de vulgarisation du propos, en fait. Donc, ça veut dire adapter le propos du scientifique en image. Et ça, ça demande du temps et de la documentation.
4: Un peu comme dans Sciences et Vie Junior.
1: Oui. Okay. Et là, c'est par exemple chez E2P Science. Là, c'est un des ouvrages plus pointus, mais scientifiques. Ouais.
0: Bon, ben, merci.
1: Ben, de rien. Merci à vous, du coup,
4: merci
1: de m'avoir reçu.
2: Merci.
1: Au revoir.
4: Au revoir.
2: Au revoir.
3: On était toujours sur les festivals Partir en Livre et on accueille un nouveau invité.
0: Bonjour.
5: Bonjour.
3: Bonjour.
2: Bonjour.
0: Comment tu t'appelles?
5: Micha.
2: Moi c'est Nayan.
0: Moi c'est Clément.
3: Et moi c'est Edric.
0: Pourquoi t'es ici?
5: Les activités.
6: Ouais. C'est quoi les activités que tu as découvert ici sur le parc de la médiathèque? Est-ce que tu as fait des jeux ici depuis que tu es arrivée?
5: Oui, un peu.
0: Quel type de livre t'aimes? C'est-à-dire t'aimes les romans, les mangas ou les livres normaux?
5: Les livres normaux.
0: Comme quoi? Quel titre de livre t'aimes bien lire?
5: Zootopie.
2: Zootopie. C'est quoi ton manga préféré?
5: Il n'y en a pas.
0: Quel type de personnage aimes-tu dans Zootopie?
5: Tous.
3: Est-ce que tu aimes bien lire?
5: Ouais.
3: Tu préfères les livres ou les BD?
5: Les livres.
0: Quel stand t'as le plus aimé? Ça veut dire le stand d'acheter les livres pour les
5: lire. Le stand d'acheter les livres.
0: Le stand d'écrire les livres, le stand pour jouer, le stand pour gagner un ticket pour acheter les livres, un stand pour lire, un stand pour dessiner, peindre, et les activités.
5: Le stand pour acheter des livres.
0: Et quel livre t'as acheté?
5: Zootopie, Mysterland.
3: Est-ce que tu lis tous les jours le livre que tu as?
5: Pas tous les jours parce que j'ai pas trop de temps.
3: Tu aimes bien Dragon Ball?
5: Oui, ça va.
2: Quel est ton personnage préféré dans Zootopie?
5: Tous. Oui.
2: Mais t'en as pas un en particulier?
5: Non.
2: Que t'adores, ok. Donc,
0: est-ce que tu peux nous dire quelques personnages que tu connais dans le livre?
5: Ça fait longtemps que j'ai pas lu chez vous.
6: Alors, je reprends la parole et je vais vous poser des questions à tous les quatre. Est-ce que vous avez eu le temps, depuis que vous êtes arrivés, de vous balader sur tous les stands?
2: Oui.
3: Pas trop.
0: Non, pas beaucoup.
6: Est-ce que vous avez quand même eu le temps de découvrir un peu ce qu'on pouvait retrouver sur le festival Partir en Livre?
2: Non.
5: Oui.
6: Alors, non. Qu'est-ce qu'on retrouve?
0: Des livres.
2: Beaucoup de livres.
6: Et quoi d'autre?
2: Et des jeux.
3: Des ateliers.
6: Des ateliers, de la peinture.
2: Un atelier jeux vidéo.
6: Il y a des choses qui vous font envie, que vous avez envie d'aller faire une fois qu'on aura terminé cet atelier radio?
2: J'aurais bien aimé faire le truc, le stand de jeux vidéo, mais on devait s'inscrire à 14h, donc c'est un peu trop tard.
6: Peut-être que tu pourras essayer d'y aller.
3: Moi, je vais faire tout, et en premier, je vais acheter le livre que j'aime. C'est Ariol.
6: C'est quoi ce livre?
3: Ariol.
6: Et tu veux bien nous raconter un peu l'histoire? C'est quoi le biopic?
3: En fait, ce sont des personnages en animaux. Comme par exemple, Ariol, c'est un âne bleu. Et son meilleur pote, qui s'appelle Ramona, c'est un cochon. Et Ariol a une amoureuse dans son école. Il s'appelle Petula, mais...
6: Ok. Bah, chouette, merci de nous partager ce résumé. Avant de terminer, les garçons, j'aimerais bien savoir, vous, c'est quoi vos livres préférés? Nayan et Clément.
0: Moi, j'aime bien les livres que j'ai lus dans mon précédent parcours, des petits championnats de lecture, qui s'appellent Mystère à Paris. Il y a plein d'autres séries comme Mystère à Londres, mystère en Chine.
2: C'était l'attaque des titans, que j'avais bien aimé. Après, un livre.
6: Après, si t'as pas le livre, c'est pas très grave. Hein. Bon, bah merci à tous les quatre, en tout cas, pour d'avoir pris la parole sur cet atelier radio. Merci aussi à Louis qui a participé à l'interview avec l'auteur qu'on a reçu il y a quelques instants. Pour conclure, est-ce qu'on fait une petite phrase de conclusion ?
2: Merci de nous écouter.
6: Merci de nous avoir suivis et à très bientôt sur les ondes d'Oxygène FM.
2: Au revoir. 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
0: Je sais qu'on est des animateurs, que vous avez écouté beaucoup de temps, toute l'année sur Planète Jeune. Et j'aimerais vous remercier parce que c'est bientôt la fin de l'année. Et j'espère qu'on se retrouvera l'année prochaine.
6: Ah bah moi j'ai très hâte de vous retrouver l'année prochaine, dans 2 mois.
3: Pour MGC. Mais...
2: à l'année... à...
0: dans quelques jours.
2: Quelques jours. Ciao ciao. Merci de nous avoir écoutés.
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2: Microsillon. Jean-Noël va nous faire découvrir Chartres et les activités alentour et le mariage de son frère.
3: Les passagers à destination du vol New York 711 sont priés de se présenter porte.

Je suis allé plusieurs fois à Chartres chez mon frère habitant depuis une vingtaine d'années là-bas. J'ai été témoin du mariage de mon frère en mai 2021. Puis avant ce mariage, j'ai passé quelques vacances là-bas, ainsi que dernièrement en avril 2026. Nous avons visité plusieurs monuments avec mon frère avant son mariage. La cathédrale de Chartres à l'intérieur et Chartres en lumière.

Puis dernièrement, la célèbre Notre-Dame de Paris et visiter les catacombes aussi. Nous avons passé une journée à Paris au départ de Chartres. C'est 1 heure de Paris-Chartres. Nous sommes allés à deux zoos avec mon frère, le zoo de Beauval avant son mariage, puis le zoo de la Flèche dernièrement. Nous avons été voir un match de handball, Chartres-Chambéry, au Colisée de Chartres également pour la première fois de ma vie. Puis j'ai été plusieurs fois au complexe aquatique l'Odyssée à Chartres, avant et après son mariage. Je m'entends bien avec les membres de ma famille, je trouve ça positif.

0: Bonjour, je m'appelle Marc et je vous présente la chronique de Zacharia, conseil de lecture, le livre de stratégie de l'autruche, d'Omar Aktouf, le prof humaniste qui bouscule HEC.
1: Bonjour à tous, je m'appelle Zacharia, on va parler d'économie et de management. Attendez, ne zappez pas, je vous promets que ça va être passionnant, parce qu'on va parler d'un homme qui a passé sa vie à secouer le cocotier des écoles de commerce. Je vous emmène à Montréal pour découvrir le poil à gratter du capitalisme, le professeur Omar Aktouf. Si je vous dis école de commerce, vous pensez probablement profit, rentabilité et costard-cravate. Eh bien, pendant près de 40 ans, au cœur d'HEC Montréal, un homme a enseigné exactement l'inverse. Omar Aktouf, c'est un professeur émérite d'origine algérienne. Il a travaillé dans le pétrole et dans l'industrie avant de devenir chercheur. Autant vous dire que le terrain, il le connaît par cœur et son constat est sans appel. Pour lui, le management moderne est devenu fou. On a remplacé le mot humain par le mot ressource. On gère des femmes et des hommes comme on gère des stocks de boulons. Dans ses cours et ses livres, comme son célèbre ouvrage « La stratégie de l'autruche », Omar Aktouf tire la sonnette d'alarme. Sa mission, redonner ses lettres de noblesse au management humaniste. Il nous dit une chose très simple, mais révolutionnaire. Une entreprise ne peut pas survivre à long terme si elle détruit son environnement et si elle épuise ses employés pour le seul profit des actionnaires. Ce n'est pas un utopiste. Il cite souvent en exemple le modèle scandinave ou les coopératives qui prouvent qu'on peut être rentable tout en étant profondément respectueux des gens. Alors évidemment, dans le milieu feutré de la finance, ces positions ont souvent fait grincer des dents. Mais pour des générations d'étudiants, il a été un véritable choc électrique. Pourquoi il faut le lire aujourd'hui? Parce qu'à l'heure des crises climatiques et du burn-out généralisé, les théories d'Omar Aktouf n'ont jamais été aussi actuelles. Si vous voulez une lecture qui bouscule vos certitudes, jetez-vous sur son livre culte, Le management entre tradition et renouvellement. Belle journée à tous et remettons un peu d'humain dans nos agendas.

0: chronique de Tony sur les cigarettes suspendues qui seraient comme dans les cafés suspendus.
1: Je vois que dans les lieux publics, les personnes qui ont des cigarettes, qui en achètent en quantité suffisante, peuvent, comme on disait, donner donc, une cigarette à quelqu'un qui le montre gentiment. En fin de compte, il y avait la guerre des cigarettes. Bon, dans les établissements, restaurants, bars et autres. Même dans le métro. Mais je me rappelle que c'est une chose qui est pas bien, parce que ce sont les jeunes qui en prennent bon, suffisamment sur le dos et la panse, que c'est toujours eux qui sont visés. Parce que bon, qu'ils n'ont pas de sous. Ils demandent simplement, s'il vous plaît, monsieur, est-ce que vous n'avez pas une cigarette à m'offrir? La façon dont ils se sont dit, c'est un pote, comme ça, bon, qui rentre dans un bar ou autre. Il y a une boîte qui écrit suspendu ou le tableau. S'il y a autant de suspendus, tu peux ramasser deux ou trois, comment dire, suspendus pour fumer. Parce que, comment dire, il y a les personnes, comment dire, qui ont besoin de suspendus et qui veulent pas déranger quelqu'un dans ce trottoir pour ça, ça la honte, tout ça.
2: Je suis amoureux d'une cigarette.
1: On devrait, franchement, créer un endroit, un abri, comme donc Tissot, simplement pour les fumeurs. Sur le trottoir. Et pas régulièrement, pour dire, pour la propreté. Parce que c'est bon, je sais, c'est bon, c'est pas bon de fumer, mais il y a des gens qui ne peuvent pas arriver, parce que ça fait très très très longtemps qu'ils sont addictifs.
3: Bien sûr.
1: Voilà. Et il y en a qui rigolent de ça, mais c'est pas marrant. Mais ce serait bien qu'on l'installe quand on est dans les buralistes, parce que bon, voilà, parce que comme ça, leurs trucs sera à côté, ils pourront nettoyer donc, la partie libérale pour fumer. Les kiosques, comme on dit, de fumeurs. Oui. Et comme ça, tout sera regroupé pour faciliter au maire de nettoyer. Oui.

0: On m'a toujours dit qu'on meurt du cancer. Eh ben, la dernière guerre mondiale, qu'est-ce qu'il a vécu le plus? Il fumait, il buvait. Les Français de la dernière guerre mondiale qui sont morts après 100 ans.
1: Est-ce que tu as quelque chose à rajouter sur les suspendus des cigarettes?
0: Ben, vous faites ce que vous voulez, mais depuis, comment dire, que vous payez, donc, un dû, comment dire, à l'État, et ça, comment dire, il va falloir faire une de trucs, un paquet de cigarettes qui dit suspendu.
1: D'accord, très bien.
0: Parce que l'État gagne autant d'argent pour le loto et les grattages. Hein. Il faut qu'il pense à nous aussi. Hein.
1: Ben, je crois que le message a été entendu et on te remercie, Tony.
2: Je suis amoureux d'une cigarette. 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Oh.
3: On va découvrir Christophe et son interview Espérance, qui parle de la prison, et il a le plus d'espoir qu'un orphelinat.
4: Espérance. Espérance, quand on a eu un temps en détention pour réfléchir à ce que l'on peut faire. Devenir, qu'on peut prendre conscience que on a du prix, on a du prix, qu'on n'est pas, c'est parce qu'on est enfermé que on paye juste des conséquences, des états qu'on n'a pas bien contrôlés, émotionnels, ou des situations de vie en difficulté, et que la justice statue par rapport à des faits, quelquefois, c'est creusé pour les états de maladie, maladifs qui sont, on va dire, statués, répertoriés. Mais les soins qui sont apportés en détention ne sont pas à la hauteur du nombre de détenus déjà et aussi de ceux qui, en fin de compte, il faut aussi avoir envie de se remettre en question pour changer l'état de son cœur ou l'état de... Il y a de l'amertume, la colère, tout ça s'est mélangé. Et en détention, il n'y a pas toujours les éléments nécessaires pour... voilà, la majorité des détenus ne veut pas non plus reconnaître que ça peut venir d'eux, même si c'est de la faute à la société, on connaît. La société, elle est comme elle est, elle a bon dos, c'est nous qui la construisons. Je crois que c'est son état qu'il faut regarder. Qu'est-ce qu'on est capable de devenir avec les autres mutuellement par rapport à nos histoires. Voilà. La prison, c'est en fin de compte, enfin, ben, d'après le recul que je prends par rapport à ce que j'ai pu expérimenter, la prison, on peut être en prison en étant sans être en prison. Là, nous, on est là libre de s'exprimer nous ensemble, de vivre chaque jour, chaque seconde. Mais on peut être prisonnier des idéaux, de peurs, de plein de choses qui ben, disons, mettent des barrières dans la vie et qui empêchent de communiquer, ou alors encouragent à rester dans un certain confort moral pour pas faire changer les choses. Mais la prison... Moi, pour moi, le plus mental, parce que tu peux être en détention et être heureux, malgré tout. Ça peut paraître un peu couillon, ce que je dis, mais si tu as fait le point sur ta vie, moi, ce que j'ai vécu, j'avais déjà fait un état de repentance. Donc, j'ai aussi cerné, avec grâce aux autres, que je souffrais de troubles émotionnels, que je n'avais pas pu contrôler ces choses-là, et que mon mea culpa était vite fait, et que, du coup, j'ai rencontré des gens intéressants, et j'ai pu aussi... apprendre des autres qui avaient plus souffert que moi ou vécu des choses différentes. Voilà, et en plus, connaître un peu le contexte carcéral qui est différent dans tous les centres. Ça dépend des peines, du temps de peine, puisqu'on ne nous propose pas la même chose en fonction du temps de peine qu'on a. pour sortir la tête de l'eau, reprendre confiance en soi, se rendre utile, voilà, se dire que la vie, c'est pas subir, quoi.

Et ça dépend aussi des conditions. À l'île de la Réunion, par exemple, on était 28 dans une même cellule. C'était atroce. C'était le Vietnam, quoi. Quand moi, j'ai vécu ça, j'ai dit, c'est pas possible. On est en France. Les conditions de réinsertion pour plus tard, il y a des traumas, c'est mélangé. Il y a des violences, c'est très violent. Bon, c'est déjà violent dans la vie au quotidien, mais à l'intérieur, t'as intérêt à avoir un garde-fou, quoi, pour t'en sortir, quoi, parce que c'est dur. Voilà. Bon, il y a des activités qui sont organisées, tu peux aller en promenade, tu peux effectivement t'ouvrir, mais ça dépend en quel état tu es. Il y en a, ils sortent pas parce qu'ils ont honte, ils ont pas envie de communiquer, parce que voilà, ça veut dire qu'ils vont avoir affaire aussi à des gens qui les provoquent, comment vont-ils réagir, ils se sentent moralement pas d'aplomb, quoi. Voilà. Bon, chacun est différent par rapport à ça. Moi, je suis rentré, j'avais fait donc déjà un état d'effet. Et puis, j'ai surtout eu du soutien beaucoup de ma famille. Ça, c'est super important. C'est pour ça que je te dis que les émissions, c'est important, parce que j'ai aussi écouté des émissions Radio Notre-Dame à Paris, par exemple, animées par Guy Gilbert et d'autres, qui interviennent pour encourager que... Bon, c'est spirituel, après, c'est sûr que... Bon, que voilà, chacun, moi, je respecte tout à fait tout type d'encouragement, et bon, voilà, entre autres, que t'as de la valeur aux yeux de Dieu, voilà, c'est sûr. Et du coup, on est toujours touché d'entendre les familles, parce qu'en fin de compte, en détention, on voit le cœur des choses, et les familles, bah, les mamans sont bien désespérées, les épouses, quelquefois, enfin, voilà, de voir qu'il y a des injustices, parce qu'il peut y avoir une injustice aussi, on peut être enfermé exagérément ou impunément. Ce sont des hommes et des femmes qui ont droit de prendre conscience que ben ils ont une famille, ils sont aimés, et que quand ils vont sortir, ils vont pouvoir faire quelque chose avec leur famille ou leurs amis, ou même changer d'environnement, hein, parce que des fois il faut tourner la page, changer d'environnement, c'est important.

C'est envie de tous les gens qui sont autour de nous. Donc, si on ne s'encadre pas bien, on ne s'entoure pas bien, on n'est pas prêt à l'écoute, parce que là, on parle d'écoute à la radio aussi. C'est vachement important. On parle de la qualité de parole, mais la qualité d'écoute est très, très importante. C'est pour ça que, d'ailleurs, que j'ai retenu une anecdote d'un pasteur qui disait « Dieu nous a créés avec deux oreilles et une bouche. Réfléchissons pourquoi. » Voilà. En fin de compte, il n'y a pas besoin de se casser la gueule pour apprendre. Hein. Mais bon, ça fait qu'on a tous nos faiblesses. Voilà. Je ne suis pas resté non plus indéfiniment. J'ai fait 10 mois et 2 fois 10 mois. Mais 10 mois dans mandat de dépôt, par exemple, voilà, tu es mélangé avec ceux qui sont déjà jugés. Enfin, des choses qui sont quand même particulières. Quoi. Parce que, bon, voilà, c'est pas facile, en fin de compte. T'es dedans, t'es pas là pour juger les autres. Et mais malheureusement, le mec qui est condamné, il juge l'autre, quoi. C'est ça qui est terrible. C'est qu'en fin de compte, quand t'es là-bas, et les gens savent pourquoi t'es dedans. Parce que ces journaux, ils sortent à la bibliothèque, ça va vite, le téléphone arabe, hein, enfin, façon de parler. Ben, ça va vite, et puis, ben, paf, moi, j'ai subi de la violence, beaucoup. Mais bon, je me suis défendu comme j'ai pu, j'ai porté plainte. Voilà, je vais pas rentrer dans les détails... Voilà, en fin de compte, le pardon. Enfin, oui, il faut apprendre à pardonner, c'est important, et c'est pas facile, parce que c'est vrai que, voilà, on n'oublie pas, mais bon, tout est possible, et puis, ben, tout est possible, en fin de compte, tout est possible, quand on voit des gens qui, comme le pape ou d'autres, hein, qui ont subi des trucs, qui ont pardonné. De toute façon, moi, je connais plein de gens hein, qui ont pardonné, et s'ils nous auraient pas refait leur vie, voilà, et puis d'autres qui ont du mal à faire le pas, parce que, ben, c'est dur, la violence qu'on a subie quelquefois. Et faut pas y penser. Faut penser vraiment que les gens qui t'ont fait du mal, eux, ils sont encore plus malheureux que toi parce qu'ils ont subi des trucs terribles. C'est peut-être facile à dire comme ça. Mais je pense que ton père, des fois, t'as été battu par ton père. Bah, quelle enfance il a eu. Tout est là, en fin de compte. Tu répercutes les trucs que t'as vécu si tu n'as pas des témoignages, des choses qui te font avancer dans la vie pour te dire hey, merde, qu'est-ce que j'ai fait? C'est de la merde. Pardon, excuse-moi si je t'ai... Non, mais je veux dire pardon, mon fils, pardon, ma fille. C'est pas évident de demander pardon pour quelqu'un. C'est certain. Mais c'est essentiel, enfin du moins, même si l'autre te pardonne pas, au moins toi, tu te pardonnes. Parce que ça, c'est important de se pardonner. Quoi qu'il arrive, souvent, il y a un sentiment de culpabilité qui reste parce que les gens jugent. Voilà. Mais ça, c'est un cap à passer, quoi. C'est pour ça que, bah, justement, moi, tu as le théâtre et tout ça, ça m'aide beaucoup dans ce fait d'être heureux de ce que je fais, de rire de ce que je fais, d'aimer ce que je fais.

Voilà, et d'écouter les autres me nourrir aussi. Bon, c'est les humoristes hein, qui m'ont nourri. Hein. Des Raymond Devos, des Fernand Reynaud, des Alex Métayer, des tout ça. C'est ma génération, j'ai de la chance, hein, Coluche et tout ça. Donc c'est vrai qu'ils s'exprimaient beaucoup. On les laissait s'exprimer. Maintenant, les temps changent. Mais la radio, c'est un bon moyen, tu vois. On est ensemble, chacun doit prendre conscience que ça ne sera pas un fardeau si tout le monde fait sa part. Espérance.

0: T'as brûlé que de Julien.
1: Je vais vous confier un secret que vous ne répéterez pas.
0: Bonjour, Julien Reynaud, faisons une chronique sur les trains de l'avenir. De nos pays travaillent à la rénovation des trains. Les chemins de fer traditionnels avec des rails et des roues sont loin d'être passés de mode et ne sont pas avant longtemps. Mais pour faire face à la concurrence, de nouveaux moyens de locomotion, les trains devront atteindre des vitesses deux fois plus grandes que celles aujourd'hui. Un exemple, au Japon, entre Tokyo et Osaka, le trafic ferroviaire est devenu si important qu'il a fallu construire de nouvelles voies qui étaient parallèles aux anciennes, toujours utilisées ailleurs. Le New Tokaido a été inauguré en 1964. Ses 715 km sont aujourd'hui couvertes en 3h10. Aussi, la vitesse moyenne est de 60 km à l'heure, et la vitesse maximale de 250 km à l'heure. Aujourd'hui, en France, en 1955, lors d'un essai en train, a atteint la vitesse de 250 km à l'heure avec du matériel extraordinaire.

un train roulant à grande vitesse sorte pourtant à quelques problèmes. En premier, la forte pression de l'air et des bruits fracassants lors des tournants et des entrées du tunnel. Ceci est dû au fait que l'on a utilisé un âge léger pour sa construction et que les locomotives, une à une, bout du train, sont aussi des wagons de passagers. Le Canada et les États-Unis ont construit le Turbo Motor Train, TMT, issu de la collaboration entre les usines de locomotives et celles des avions. Le poids de ce train comporte 14 wagons, n'est que de la moitié de celui d'un vieux train. Pourquoi ? Parce que ceci est dû au fait qu'on a construit des alliages légers utilisés pour sa construction et que les locomotives, une à une, à chaque bout du train, sont aussi des wagons de passagers. Enfin, chacun de ces 8 moteurs ne pèse que 50 kg, qui lui permet d'affronter les courbes sans réduction de vitesse normale. Un train roulant en grande

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3: Vincent. Donc bonjour ou bonsoir selon l'heure de réception. Pour ce mois-ci, il n'y aura pas forcément d'interview de ma part, mais deux annonces d'événements artistiques et associatifs. Voilà, donc je vais commencer par celui du 27 juin, Unisense, à la salle des fêtes de Mondonville, une journée ludique et partage pour tous, quel que soit l'âge, vous pouvez venir seul ou en famille, ou entre amis. Même les entrepreneurs sont les bienvenus. Un petit snacking, buvette sera sur place, ainsi qu'une tombola. Et l'argent sera reversé uniquement à l'association. D'ailleurs, si vous êtes disponible, dynamique et souriant, et que le bénévolat vous parle, l'équipe peut être très intéressée.

0: Donc là, je passe au deuxième sujet, qui est sur l'artistique et plus particulièrement la mode. Voilà, donc autour de la photo, de la création de cet univers-là. Voilà, donc c'est Stellar, une agence qui s'étend sur l'image de Talam. L'agence propose une formation à la journée pour investir sur soi sur Oseville-Tolosan, le dimanche 5 juillet 2026. De 10h à 19h, vous pouvez repartir avec des clés pour votre avenir personnel ou professionnel. Cours de posing, donc poser, défilé, caméra, maquillage, mais aussi les polas, donc des photos, pour entrer en agence ou s'en servir comme photo de CV. Un networking, donc en français, après le travail d'une, enfin le net du travail, je sais pas comment ça se traduit, hein, mais voilà, le travail informatique. Voilà, donc le networking aura lieu autour d'un brunch que proposera l'agence, ainsi que les cours clés de l'entrepreneuriat, avec les réseaux sociaux et les modalités de démarchage, etc. Bien sûr, à l'issue de cette journée, vous pourrez retrouver l'énergie suffisante pour croire en vous, élaborer des stratégies pour votre entrepreneuriat ou trouver votre emploi, et même si cela vous tente, d'intégrer l'agence en interne. Elle vous placera selon votre profil sur plusieurs formats d'images, shooting, pub, acteur, shooting, c'est photo de mode, voilà, pour ceux qui ne connaîtraient pas, en général, c'est ça. Acting, film, figuration ou vidéo YouTube, acting du mot acteur, de l'action. Voilà, voix, doublure, défilé, etc. Merci pour votre attention. Donc, c'était de la part de Morgane Lorion, qui a créé cette agence Stellar et qui fait également Unisense. Bonne écoute, à la prochaine. Bye bye et bel été. Vincent Galzen de Reportage 31.
1: Bonjour, c'est Jean-Noël. Je vous présente un enregistrement de Keira sur sa vision du travail.
2: Bonjour, je m'appelle Keira, je suis une adhérente de l'association de Micro-Sillon. À Micro-Sillon, je partage le dialogue avec tout le monde et que ça me plaît ici parce que j'ai de la chance d'avoir beaucoup de choses occupées en ce moment parce que je fais d'autres activités dans les heures où je ne suis pas à l'association Micro-Sillon de la semaine du lundi.

Alors, le mardi après-midi, j'ai fait le cours d'anglais avec une personne à l'extérieur. J'ai fait que du débutant, parce qu'en fait, je voulais tellement apprendre plein de choses, mais ma famille me demanderont de pas faire beaucoup d'efforts. Est-ce que je vais travailler plus tard et j'attends qu'ils me donnent la réponse, parce qu'il n'y a pas de place. Et ce matin, je suis partie visiter un endroit à Camado de Caminade, à Colomiers. J'étais en voiture avec mon père et on m'a fait montrer les activités qui sont bien, qui sont pas dures pour moi. Moi, ce que j'avais choisi au début, c'était faire du conditionnement. C'est-à-dire soit compter les pièces, soit assembler les pièces ou donner aux clients. Mais vu qu'il n'y a pas de place, donc on m'a donné une feuille à remplir et on m'a dit que je peux l'envoyer soit par mail, soit par courriel. Mais on m'a dit que ce n'était pas pressé, mais qu'il fallait faire au plus tôt possible parce que sinon je serais dans la liste d'attente et du coup ça va pas m'aider. Et du coup, je suis obligée d'attendre au moins 2 mois, 3 mois pour qu'il soit libre, en fait, partir de certaines dates, comme des personnes sans la retraite qui sont pas censées rester à vie à les autres, comme elle a dit à personne qu'il n'y a pas que les autres qu'on peut travailler, parce qu'on peut travailler dans le milieu ordinaire. Il n'a pas voulu que je sois trop surchargée au quotidien. Donc c'est pour ça que je préfère être occupée et tout. Comme ça, je peux être prête pour aller travailler dans le milieu ordinaire plus tard. Mais il y a des endroits où j'aimerais pas expliquer parce que c'est des affaires personnelles et que les gens avec qui j'ai travaillé, mais ils n'étaient pas honnêtes avec moi. J'ai préféré arrêter à certains moments où je pouvais plus continuer le travail là où j'ai commencé et qu'il y a toujours ce problème-là. Quand j'étais à l'école, que j'avais du retard au niveau de langage, parce que des fois, ça me sentait nerveuse de voir les gens se moquer de moi et de mon travail, de mon physique. Et que les gens, ils me comprennent pas que moi, je suis une humaine, je suis pas un animal de compagnie. C'est vrai. Même moi, je crois que les gens, ils aiment pas que je sois bien fait, mal fait. Eux, ils vérifient. Mais au fond, ça me blesse que quelqu'un finisse mon travail alors que je suis pas là. C'est normal, ça. Je préfère juste que les gens ils me comprennent que j'ai une vie occupée, c'est d'apprécier le travail et apprécier les gens. Moi, mon niveau, il est pas apte parce que, de toute façon, si mon niveau était apte, je serais déjà en train de travailler. Mais là, avec le problème, avec l'attente, moi, ça m'angoisse que les gens, ils vont travailler au même endroit et qu'après, j'ai plus de place. Donc, j'aimerais bien savoir comment travailler sans attente et sans problème. Moi, mon travail de mes rêves que je veux faire plus tard, c'était de faire soit journaliste, soit juriste. Soit chanteuse, soit police, soit militaire. Mon rattachement avec le travail, c'était un truc que j'ai envie de débuter en fait. Mais il n'y a personne qui me prend au sérieux mes propositions et que je suis obligée
de me dire à ma tête, est-ce qu'il faut que je annonce à mes parents que travailler, d'accord, c'est important, mais est-ce que ça vaut le coup aussi de vérifier s'il y a d'autres places? Je sais pas. Parce que de toute façon, les places, c'est compliqué en fait. Et c'est pour ça que je préférais faire en sorte d'être occupée pour chercher une occupation. Et comme ça, je serai heureuse, hein. Vraiment. C'est juste que les gens, ils sont pas conscients aussi de ce qu'ils disent dans leur langage. Mais je m'en prends pas la tête, hein. Moi, c'est juste pour trouver le bon métier qui me corresponde, en fait. Aider ma famille et gagner l'autonomie. Mais physiquement, c'est toujours l'indépendance. Ma famille, ils me disent que je suis pas indépendance. Ils veulent me rencadrer. C'est comme si j'avais été gamine de 5 ans qui n'arrive pas à faire quoi que ce soit, en fait. J'ai 25 ans. Oui, mais je suis quand même une personne qui est fierté, hein, tous les jours. C'est comme si les gens ils connaissaient mieux le travail que moi, que je connais déjà, ce qu'ils vont pouvoir accepter comme je suis, ma différence. Parce que moi, ma différence, elle est visible. Et je suis pas comme, je suis pas parfaite, moi. Je suis différente, hein. On n'est pas parfait. On est des humains. Alors moi, pour l'instant, je réfléchis à comment je vais être plus tard. Est-ce que je vais vivre ou pas? Est-ce que je vais essayer d'être à l'écoute? Je sais pas. Et vous êtes un micro oscillant. Si vous avez besoin des questions, n'hésitez pas à aller sur les lieux de micro oscillant.

0: Aujourd'hui, on va découvrir ce créatif, Johan, qui veut devenir riche et célèbre.
1: Donc bonjour, je m'appelle Johan, j'ai 40 ans et toutes mes dents. Je me présente.

0: j'habite sur Cugnot depuis, on va dire, 5 ans. Et avant, je voulais me lancer dans des études pour la santé. Voilà, j'aurais aimé de me lancer dans... Enfin, aller travailler pour le SAMU, le 15, parce que ça m'a toujours attiré. Du coup, j'avais effectué un stage à la clinique Occitanie de Muret, etc. Bon, mais après, j'ai laissé tomber cette voie d'accès parce que c'est compliqué, la reprise des études, même si j'aime beaucoup la médecine. Et maintenant, j'ai décidé de m'orienter dans le show business.
1: Je chante pour mes copains, je veux faire des tubes et que ça tourne bien, bien.
0: J'ai toujours été fasciné par ce milieu du showbiz, donc le milieu des caméras, le milieu de l'image, la scène. Du coup, quand j'avais 10 ans, j'étais avec mon micro qu'on m'avait offert à Noël avec Patrick Roy, le Juste Prix. Et du coup, je faisais des interviews. Qu'est-ce que vous faites dans la vie, à la famille? Donc, j'avais déjà cette fibre, mais j'avais besoin de pouvoir revivre ça. J'ai fait en 2006 La Nouvelle Star en 2006. Bon, je n'ai pas été reçu, bien sûr. Il y avait tellement de monde. C'est l'année où il y avait la tortue qui s'appelle, je ne sais plus comment il s'appelle, Christophe Willem. C'était l'année justement 2006, puisque j'habitais chez mes parents près d'Agen dans le 47. Et du coup, mon père m'a amené à Compense Caffarelli à 4h du matin, je me souviens. Et du coup, bon, mais voilà, j'ai passé les auditions. Ça ne l'a pas fait, c'est pas grave. Ça a été vraiment une approche, vraiment. Mais je n'avais pas du tout une voix comme j'avais maintenant. Là, ça fait à peu près un an que j'ai voulu vraiment me mettre à fond dans ce domaine artistique. Et ma grand-mère qui est décédée malheureusement, paix à son âme, qui est partie dans l'année en fait. Du coup, elle m'envoie une force, j'ai l'impression, et j'arrive à faire à pousser ma voix et à me rendre compte que j'ai quelque chose, que j'arrive à vraiment externaliser de ma voix. Et après, il faut vraiment que je travaille la structure vocale, il faut que je travaille aussi le fait de me structurer aussi au niveau mimique, etc. Donc j'en fais trop parce que je veux vraiment sortir ce que j'ai, et ça se travaille.
2: Merci à tout le monde, et profitez de l'amour, du temps que vous passez en famille, entre amis, c'est important, véhiculer de l'amour, de la bienveillance et beaucoup d'amour.

Du coup, j'ai voulu, voilà, j'ai voulu essayer avec des studios d'enregistrement, essayer de produire. Mon but, c'est vraiment de créer un album, de créer, on va dire, une production musicale. Et voilà, je me suis vraiment confronté à la difficulté financière parce que ça coûte très cher le domaine artistique. Donc, voilà, on va dire, par exemple, sur Paris, puisque je voulais monter sur Paris, puisque c'est là où je voulais toucher vraiment les studios avec Yves. Avec les partenariats avec des célébrités, hein, voilà, des artistes. Et ça coûtait 2 500 euros le morceau. Donc, forcément, on vit dans un monde dans lequel on est bloqué, enfin, on est limité financièrement. Et donc, il n'est pas possible que je puisse mettre 2 500 euros dans une production pour le moment. Alors...

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1: Je n'ai pas de producteur, je suis vraiment confronté à la dure réalité du terrain et j'essaie de me battre. Ça m'a aussi apporté un isolement total, puisque ben, je n'ai pas d'amis, je suis tout seul. Je parle aussi de liberté financière, puisque qui dit apporte une liberté financière, quitter ce domaine du salariat, aller dans l'entrepreneuriat pour pouvoir me permettre de me réaliser, pouvoir faire de grandes choses, puisque mon but, c'est vraiment de créer une mania. J'ai envie de créer complètement une légende autour de moi, de créer, on va dire, un personnage. Et j'ai envie de mettre les gens en transe. J'ai envie que les gens soient complètement transcendés par cette production musicale. Et je sais que je veux cette grande vie de célébrité. Je fais un appel vraiment à Toulouse, parce que Toulouse, c'est compliqué, c'est très compliqué, parce que j'aimerais rencontrer des célébrités comme Big Flo et Oli, j'aimerais les rencontrer, j'aimerais rencontrer les personnes de la télé-réalité, j'aimerais rencontrer plein d'artistes qui pourraient me permettre de grandir, de progresser dans mon ascension sociale.

Ce que je mets en place, c'est que je compte monter sur Paris. J'essaie de voir avec, bien sûr, les personnes qui me soutiennent. Ça veut dire que je suis soutenu par le CMEP des Arènes, hein, qui m'aide. Et je les remercie d'ailleurs s'ils m'écoutent, je le dis aux auditeurs. Peut-être prendre logement social sur Paris, parce que tout se passe sur Paris. Et il faut que je continue les cours de chant. Il faut que je continue à me battre.

0: j'ai tellement ce besoin viscéral de réussir, au détriment bien sûr de ma santé et de ma relation avec mes parents. Papa et maman, je vous aime, ça vous le savez, et je le dis devant tout le monde, devant la France entière. Mais voilà, je veux vraiment y arriver, et du coup, c'est pas grave, mais je me bats et je continue à me battre. Je veux vraiment avoir cette image, en fait, hein, devant la télévision, animateur télé. Si on me propose, par exemple, de présenter le journal télévisé sur BFM TV ou iTélé, ou présenter, par exemple, le format météo, pourquoi pas. C'est comme ça que l'on commence, qu'on débute. Voilà, c'est pour ça. Je ne sais pas si j'ai tout dit, mais je sais que j'ai des ambitions très hautes. Je sais ce que je veux, mais voilà, c'est... compliqué, voilà.
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0: Conclusion, comment je me vois dans la vision au long terme, on va rester sur 5 ans, hein, sur une période de 5 ans. J'espère avoir quitté Toulouse, parce que Toulouse, j'avance pas, je progresse pas. Si j'arrive à aller sur Paris, je me ferai inviter dans le public sur des émissions de télévision. Ça me permettra de me mettre, avec des contacts, avec des animateurs télé, avec des personnes aussi de la radio, ça va aussi... Je vais me débrouiller. Il faut que j'arrive vraiment à trouver les contacts, les connexions, que j'aille au culot. Vous savez, quand vous allez chercher, vous voulez changer une ampoule. Je vais vous apprendre quelque chose. Vous voulez changer une ampoule, vous allez comprendre. Vous allez voir le magasin. La vendeuse vous dit, il vous faut quel culot pour changer votre ampoule. Vous répondez, à moi, il me faut tous les culots. Il faut tous les culots dans la vie. Et ça, la vendeuse va rigoler. C'est juste de l'humour. Il faut avoir le culot dans la vie. Il faut vraiment y aller. C'est pas les opportunités qui vont venir à vous. C'est, il faut aller les chercher. Aller chercher ce que vous voulez. Soyez la meilleure version de vous-même. Allez chercher la vie que vous avez envie. On a tous en nous une force en nous. Il faut juste la faire sortir de nous-mêmes. On a tous un talent, on a tous une étoile en nous, on a tous un côté star, tout ça. Il faut juste le faire ressortir, et voilà, c'est ce que je veux vraiment faire vraiment ressortir, et on peut tous y arriver dans un monde meilleur.

0: Bonjour, Julien Reynaud. Je parlais maintenant de présenter la chronique de Julien Blanson, de création sonore sur YouTube. Julien Blanson.
1: Moi, je fais du son plutôt petit, je fais du son. J'ai eu la chance d'avoir travaillé, j'ai lavé, nettoyé, ramassé les cochonneries dans un Leclerc Rock. Au retour, je me suis arrêté dans un magasin où ils vendent du matériel de son, vers la route d'Espagne. Voilà. Et je suis entré dans le magasin, je voulais, complètement par hasard, j'ai acheté une console, MC 808, Roland. De là, j'ai 20 ans, 21 ans, 22 ans, donc c'était les années 2000 et quelques. J'ai commencé à faire du son donc, sur ma console, pendant une dizaine d'années, je dirais. Et ensuite, j'ai une période de non-production jusqu'à ce que bon, je rencontre une personne qui m'a beaucoup impacté. J'ai commencé à faire les riddims, à faire du son de A à Z. J'ai beaucoup de A à Z. J'ai fait le son et les riddims. Les paroles.
2: Donc, Julien, tu nous viens d'où exactement?
1: De Toulouse.
2: D'accord. Tu as commencé le son quand tu avais à peu près 20 ans. Il y avait des gens de la famille qui
1: Non.
2: faisaient du son, non?
1: Non.
2: D'accord. Ça représente quoi un peu ton univers? Raconte-nous ton univers musical.
1: Ouais, ça, c'est l'univers basé sur l'électro de Dubstep. Et de là, on diversifie les temps de son, temps de passage. J'ai une chaîne YouTube, oui.
2: Elle s'appelle comment?
1: Julien Leblanc Sound. Voilà, ça fait depuis septembre 2020, début Covid. Et j'ai changé l'MP4 YouTube en MP3 fichier métron. Pour que ça aille sur les consoles mixage, pionnier. Ou alors il y a Wave aussi, le fichier Wave, mais j'ai oublié Wave, je comprends rien. Ouais. Je trouve que mon son est potable, c'est pas pour me vanter, mais mon son est potable, avec une console de mixage, augmenter les basses, etc. Diminuer, augmenter les aigus, les trebles, etc. J'ai voulu faire du live au bikini, vers Armonville, la tournée du Crédit à Armonville. Je les ai appelés, mais ils n'ont pas voulu de moi. Ils ont dit non, on accepte que des DJ connus. Je pense que en s'organisant bien, je pourrais avoir le potentiel de diffuser, de me produire une salle de concert.
2: Comment se passe ta créativité quand tu es sur un son?
1: Ça,
2: Comment ça vient l'inspiration?
1: écoutez, il faut être tout jeune, ne pas s'être drogué, alcoolisé, quand même bêta. Il faut avoir toutes ces normes. La patience, l'envie. Voilà, pendant 8-10 ans, j'ai pianoté sur la console pour en sortir des sonorités. J'ai fait les effets en live. Et c'est potable. Pour moi. Parce que je suis également adhéré à la SACEM depuis un ou deux ans. Je me suis adhéré à la SACEM, c'est un plus. Moi, mon maximum, c'est 1200 vues. J'ai 1200 vues.
2: Ah, tu as
1: Sur
2: 1200.
1: une, sur un son.
2: Ok.
1: En tout, j'en ai 25 000 en tout. Voilà quoi. Ça débrouille, ça débrouille. Vas-y, ça.
2: Jusque où tu veux aller Ah, dans ton ascension, dans ta montée
1: artistique. Jusqu'où, bah oui, passer les bars, les hôtels, les salles de concert, ça c'est sans arrêt de rêve. Mmh. Voilà. Faire de la musique, quoi. Pas tout seul, parce que je fais troquer. Mmh. Je suis pas tout seul, mais faire de la musique, je fais troquer. Ah, faire de la musique, hein, si je passe mon son tout seul.
2: D'accord.
1: Je vais troquer. Ouais. Voler. Sûr, tout seul, en discothèque, la nuit, minuit, une heure. Ouais, il faut être accompagné, il faut qu'on y voit. J'ai contacté un collègue qui fait du son, mais du vrai son, son système, tout ça, à l'extérieur et ça. Mais je me suis un peu embrouillé avec cette personne, bêtement.
2: Il faut pas que ça t'arrête dans...
1: Ça va vite. À travers la musique, quoi. Il y a aussi des images. C'est moi qui peins, qui décide. Donc. Les images que vous voyez sur YouTube. Voilà, ça c'est moi. Tout ça, tout. Et j'ai une chaîne YouTube, oui.
2: Elle s'appelle comment ?
1: Julien Grandsonde. Julien Leblanc Sound. Julien Leblanc Sound.
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0: 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Il est 17h à Paris, 15h en temps universel. L'heure du journal de Gilles Moreau. Bonjour Gilles.
1: Bonjour Igor Strauss, bonjour à tous. Une semaine après, le Venezuela tente de se remettre du double séisme. Les opérations humanitaires se poursuivent actuellement dans des conditions très difficiles. Chaque heure qui passe réduit encore les chances de trouver des survivants dans les décombres. Le Qatar accueille des discussions techniques en présence d'Américains et d'Iraniens. Objet de leurs échanges indirects, la mise en œuvre de l'accord visant à mettre fin au conflit au Moyen-Orient. Le président syrien Ahmed el-Shara a complété la formation du premier parlement de l'ère post-Assad. Parmi les 70 députés qu'il a nommés, il y a 15 femmes. En France, le Premier ministre présidera demain à Marseille une réunion interministérielle de crise en prévision d'un nouvel épisode de forte chaleur avec ses conséquences. Mais pour commencer, le football. Le tableau des huitièmes de finale est en train de se compléter à la Coupe du Monde. La France jouera samedi contre le Paraguay. Il y aura aussi le week-end prochain Canada-Maroc et Brésil-Norvège. Aujourd'hui, en 16e de finale, la République démocratique du Congo défie l'Angleterre. Une opposition a priori déséquilibrée. Les Anglais faisant partie des grands favoris du tournoi, même titre que l'Argentine et la France. Frédéric Suto, vous êtes à Atlanta pour nous faire vivre ce 16e dans moins d'une heure maintenant.
2: Oui, le stade qui se remplit tout doucement, effectivement, ici à Atlanta. Le toit est fermé, hein. On se croirait dans une gigantesque salle de concert, stade qui accueillera également l'une des demi-finales. Les Congolais sont arrivés, le bus congolais, il y a quelques minutes pour ce 16e de finale. Essayer de faire aussi bien que le Maroc, déjà qualifié, mieux que la Côte d'Ivoire ou l'Afrique du Sud, qui sont tombés en 16e, mais l'affiche, l'adversaire, vous l'avez dit, va être coriace. L'Angleterre et les compositions d'équipe qui sont tombées en face pour les Léopards, bah, ça va être du Harry Kane, du Marcus Rashford, du Jude Bellingham, du Declan Rice, toutes les stars anglaises alignées par Thomas Tourelle et Sébastien De Sabre qui lui aussi a communiqué son 11 de départ. On aurait pu s'attendre à ce qu'il renforce l'arrière-garde, la défense, comme il l'avait fait contre le Portugal, notamment en ouverture de ce mondial, hein, mais visiblement on va ouvrir le jeu aussi du côté des Léopards, un 4-3-3 pour les puristes, avec devant en tout cas Johan Wissa, double buteur contre l'Ouzbékistan. Les Congolais peut-être ici contre l'Angleterre pour un nouvel exploit. Rendez-vous tout à l'heure.
1: RDC Angleterre, coup d'envoi 16h, temps universel donc dans moins d'une heure maintenant, et à 20h TU Sénégal-Belgique. Deux matchs à suivre sur les antennes Afrique de RFI et sur notre site internet. Le double séisme au Venezuela, c'était il y a une semaine. Une semaine après, le pays tente de se remettre de la catastrophe. Les opérations humanitaires se poursuivent dans des conditions très difficiles. Chaque heure qui passe réduit encore les chances de retrouver des survivants dans les décombres. De plus, l'eau et la nourriture manquent et les épidémies menacent. Quant au bilan, il s'établit à près de 2000 morts, de nombreux blessés, des dizaines de milliers de disparus. Bilan toujours provisoire et parcellaire dans un pays soumis à des restrictions de communication. Les installations pétrolières dont les stations-service sont devenues le principal théâtre d'opération entre la Russie et l'Ukraine. Les attaques russes contre les stations-service ukrainiennes se sont intensifiées récemment avec des frappes quasi quotidiennes. La nuit dernière, une femme a été tuée dans la région de Dniepropetrovsk. Dans le même temps, les frappes ukrainiennes se multiplient contre les bases logistiques de l'armée russe en Crimée annexée. Résultat, une désorganisation qui nourrit l'inquiétude des défenseurs des droits de l'homme. Ils redoutent des représailles contre la population à Kiev. Pour RFI, Luca Lazzo.
3: Habitante de Crimée, une étudiante contactée par l'intermédiaire d'une ONG a accepté de nous parler. Par mesure de protection, nous avons choisi de lire son témoignage plutôt que de le diffuser. Elle redoute notamment qu'en cas de débâcle, la Russie puisse s'en prendre aux civils.
4: Cette inquiétude gagne du terrain. Si les troupes russes commencent à battre en retraite, si elles viennent à manquer de carburant ou de ravitaillement, elles pourraient se mettre à piller les civils.
3: Les souvenirs douloureux du retrait de l'armée russe de plusieurs territoires ukrainiens, notamment à Boutcha ou à Kherson, lui font craindre une éventuelle politique de la terre brûlée.
4: Ce sont vraiment des salauds. Avec eux, on peut s'attendre à tout. Même quand on pense qu'ils sont allés au bout de l'horreur, ils trouvent toujours le moyen de faire pire.
3: Dmitros Pafarov, porte-parole de l'ONG Crimée SOS, observe aussi une recrudescence des arrestations arbitraires par l'administration russe de la péninsule.
5: J'ai récemment documenté de nouvelles poursuites pénales visant des habitants de Crimée, accusés de ce que les autorités qualifient de haute trahison, d'espionnage et de terrorisme, créant ainsi un climat d'intimidation et d'autocensure dans l'ensemble du territoire occupé.
3: Les campagnes invitant à la délation des activités dites suspectes se multiplient par ailleurs sur les médias sous contrôle du Kremlin. À Kiev, Luc Alazo, RFI.
1: Des représentants américains et iraniens ont eu des discussions techniques ce mercredi à Doha. Objet de leurs échanges indirects, la mise en œuvre de l'accord visant à mettre fin au conflit au Moyen-Orient. Nos discussions avec l'Iran ont été bonnes, assure Donald Trump. Par ailleurs, syndicats et employeurs du secteur maritime continuent de considérer le détroit d'Ormuz comme une zone de guerre. Un classement qui prolonge le doublement de salaire pour les marins qui acceptent d'y naviguer. Le président syrien Ahmed el-Shara a complété aujourd'hui la formation du premier parlement de transition de l'ère post-Assad. Il a nommé le tiers des membres après la désignation des deux autres tiers par des comités électoraux, consolidant ainsi son pouvoir parmi les 70 députés nommés il y a 15 femmes. Déjà plus de 100 000 personnes ont payé de leur vie la guerre civile en Birmanie, selon une organisation spécialisée dans le suivi des conflits armés. Plus de 100 000 morts, tout camp confondu, à la suite du coup d'état militaire, c'était il y a 5 ans. Direction maintenant le Vietnam, pays qui change radicalement sa politique démographique. Après des décennies de contrôle des naissances, il tente d'inverser la tendance en incitant à faire plus d'enfants. Mais les mesures qui entrent en vigueur ce mercredi sont loin d'être suffisantes pour un rebond durable de la natalité au Vietnam. Explication de Yelena Tomic.
6: Allongement du congé maternité de 6 à 7 mois, doublement du congé paternité qui passe à 10 jours ouvrables. En cas de naissance d'un deuxième enfant, les nouvelles mesures prévoient également la prise en charge des dépistages prénataux et néonataux, ainsi qu'une prime ponctuelle d'environ 200 euros si la femme coche plusieurs critères, dont l'âge et le lieu de résidence. Un an après avoir levé la limite des deux enfants par famille, le Vietnam espère relancer le taux de fécondité qui est passé l'an dernier en dessous du seuil de renouvellement de la population, soit 1,93 enfants par femme. Et le temps presse, car selon les prévisions, le pays comptera dans 20 ans, 18 millions de personnes âgées, soit jusqu'à 20% de la population nationale, alors que la population active diminue. Si les mesures qui entrent en vigueur ce 1er juillet sont jugées utiles, elles ne suffiront pas à soulager les coûts élevés du logement, de la garde d'enfants et de l'éducation qui pèsent sur les jeunes couples au salaire trop bas.
1: Yelena Tomic, les vagues de forte chaleur liées au changement climatique se succèdent actuellement en Europe. Elles déferlent ces vagues en Allemagne, en Autriche, en Hongrie, en Espagne. Pourtant habitués aux fortes chaleurs, l'Espagne a enregistré en juin un peu plus de 1000 décès imputables à cet épisode de caniculaire. Et puis en France, le Premier ministre Sébastien Lecornu présidera demain à Marseille une cellule interministérielle de crise en prévision d'un nouvel épisode de forte chaleur avec ses conséquences. Les centres de données émettent beaucoup plus de CO2 qu'estimé jusqu'à maintenant. C'est une étude qui l'affirme, étude publiée par l'assureur crédit Allianz Trade. Elle pointe l'explosion des applications d'IA générative hébergées sur ces centres de données, d'où aussi l'explosion de la consommation mondiale d'eau et d'électricité. Explication d'Axel Favreau.
7: 286 millions de tonnes de CO2 en 2025, soit 57% de plus que les évaluations antérieures. C'est plus que l'empreinte carbone d'un pays comme la France en un an. Des émissions déjà très importantes et qui vont encore augmenter à cause de l'intelligence artificielle. Très gourmande d'énergie, cette technologie représente déjà 15 à 20% de la consommation électrique des centres de données. Selon le rapport, d'ici 2030, cette proportion pourrait doubler, ainsi que ses impacts. Dans 4 ans, les émissions des centres de données pourraient atteindre celles de l'aviation internationale d'aujourd'hui. Autre impact environnemental majeur souligné par Allianz Trade, leur consommation d'eau. En 2025 seulement, les centres de données ont consommé 814 milliards de litres d'eau, un chiffre vertigineux. S'exprimant mardi dernier à Londres, en pleine canicule en Europe, le chef de l'ONU, Antonio Guterres, réclamait déjà aux entreprises de l'IA de dire toute la vérité sur le coût écologique de leurs centres de données.
1: Enfin, dans l'actualité des affaires, une opération d'$1,4 milliard, l'armateur français CMA-CGM va racheter la filiale nord-américaine de logistique du groupe américain FedEx. Voilà pour l'information qui revient à 18h sur RFI avec le journal en français facile d'Adrien Delgrange. Ce sera juste après, sur le Pont des Arts, l'émission de Nathalie Amar. Très bonne journée à notre écoute.
8: Avignon devient la capitale.
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10: Bonjour à tous, voici votre rendez-vous météo local dans votre radio locale Oxygène FM. En ce mercredi 1er juillet 2026, nous commençons la journée avec un temps mitigé et quelques averses possibles sur nos massifs et le Piémont. Ces dernières devraient se faire plus rares, puis disparaître d'ici la fin de la journée, et le retour d'ailleurs de plus belles éclaircies du côté de nos plaines. Le vent d'ouest soufflera autour de 40 à 50 km/h. Côté thermomètre, ce sera de saison avec des valeurs autour de 25 à 28 degrés, 28 degrés à Haute-Rivée-Saverdin, 27 degrés à Pamiers et Mirepoix, 26 degrés à Verniolles et Lérans, et 25 degrés à Foix. Pour la suite, on profite encore de notre journée de demain jeudi, un temps calme avec des températures de saison. Par contre, à suivre à partir de vendredi, car les températures remontent et il faudra surveiller ceci car cela pourrait annoncer une nouvelle période de forte chaleur, voire de canicule pour la semaine suivante. Pour suivre l'actu météo du moment et le suivi de nos cartes de surveillance, rendez-vous sur la page Facebook Météo 09 ou sur notre site internet météo09.info. Je vous souhaite une belle journée à l'écoute d'Oxygène FM. C'était Morgan Nieto de Météo 09.

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C'était Closy avec Secret Place ici sur les ondes d'Oxygène FM. On est très heureux de vous retrouver pour cette dernière émission de la saison. Et oui, Stéréoxyde part en vacances ce soir. Cette émission partira définitivement en vacances ce week-end. Au niveau du Festival des Voix Sonneuses à Saverdun. Mais tout de suite, voici la dernière émission de la saison. Et c'est l'émission numéro 208. Tous les mercredis, à l'heure de l'apéro, à 19h, c'est Stéréoxyde sur Oxygène FM. Et en rediffusion le samedi, à l'heure du digestif, à partir de 21h. Et bienvenue sur Oxygène FM et Radio Balade. Stéréoxyde qui démarre tout de suite, bien sûr, jusqu'à 21h si on est le mercredi, rediffusé sur Radio Balade, jusqu'à minuit si on est vendredi.

0: System of a Down avec le morceau Aerials ici sur les ondes d'Oxygène FM et de Radio Balade, puisque cette émission est depuis cette saison diffusée sur nos amis de l'Aude, de la Haute-Vallée de l'Aude, du 101.8 et du 106 FM par chez eux. Vous êtes dans l'émission Stéréoxyde et ce soir dans l'émission Stéréoxyde il y a Oui, bonsoir.
1: Salut.
0: Comment ça va?
1: Eh bien ça va, tranquillement.
0: Tranquillement pour cette dernière émission de la saison 5.
1: Sous les cloches de pamiers, voilà. On entend à l'arrière-plan.
0: Exactement, et c'est bon ça. Voilà, les petites cloches de 19h05.
1: avec du coup le petit System of a Down, c'était une dédicace pour Fanny qui nous écoute de Bonnac.
0: Depuis voilà. Bonnac-Irazin ou de Bonnac BO2NAC?
1: Ici le Bonnac à côté, 2NAC.
0: Avec 2NAC, ouais, bien sûr. Eh bien en tout cas, gros bisous. Voilà. À toi, à grosse dédicace. Alors il y a la porte qui s'ouvre, alors je ne sais pas si tu le vois, il y a des fantômes dans ce studio. Ouais. Il y a un petit peu de vent dehors, faites attention à ne pas vous envoler.
1: C'est une bonne solution de le tuer, l'ancien animateur.
0: Exactement. Voilà, on pense à lui.
1: Bah, d'ailleurs, les cloches ont sonné au même moment, c'est bizarre. Hein.
0: Alors, je ne sais pas, voilà, la porte s'ouvre. C'est peut-être pour nous montrer la sortie. C'est la dernière émission, voilà.
1: Ah ouais, c'est ça. Mais il va falloir attendre dans 2 heures.
0: On va encore se faire virer, et voilà. Et non, pas cette fois. En tout cas, ben voilà, très heureux que tu sois avec nous.
1: Oui, oui.
0: Pour cette dernière émission, on a également...
1: Dernière émission studio, je rappelle.
0: Et oui, studio, puisqu'on sera au Festival des Voix Sonneuses à Saverdun. D'ailleurs, Radio Balade diffusera samedi, ouais. Très vraisemblablement, ce plateau radio.
1: Et oui.
0: Voilà, bon, avec plein d'artistes.
1: On va se voir en vrai.
0: Exactement. Vous viendrez nous voir.
1: Animateur.
0: Nous claquer la bise.
1: Et j'allais dire auditeur aussi, voilà.
0: Voilà, auditrice, auditeur, voilà, vous aurez votre stand Oxygène FM avec des lumières en plus par Oui.
1: Ouais,
0: c'est
1: on se refuse rien.
0: Exactement. Voilà, et puis avec nous ce soir, on a également Marianne.
2: Bonsoir.
0: Bonsoir.
1: Le retour
0: de Marianne.
1: Elle est déjà censurée.
0: Voilà, ça va?
2: Bonsoir. Oui, ça va, merci.
0: Ouais. Ah oui, puisque ben voilà, j'étais en vacances 15 jours, donc on s'est pas vu depuis.
1: Et oui.
0: Voilà, ça fait 3 semaines que vous avez eu des best-of.
1: Marianne qui essaye de venir prendre ses marques et tout. Petit voilà. À petit, elle essaie de grappiller une place.
0: Je lui ai proposé de prendre ma place, du coup, en 15 jours.
2: Non, on n'en est pas là encore. Mais peut-être que vous m'entendrez de nouveau sur les ondes avec Oui et Maxime.
0: Voilà, tout à fait. Mais en tout cas, sois la bienvenue ce soir pour cette dernière émission de
2: Merci.
0: La saison. Et ce soir, nous recevons également... alors, c'est Analogique.
1: Analogique.
0: Ce soir, je voulais dire Tanuki, puisqu'il y a non. Également notre ami Tanuki.
1: Ne mélangeons pas tout.
0: Voilà, c'est pas Tanuki qui vient ce soir, c'est Analogique. Et Analogique, on va en parler avec eux dans un instant, puisqu'il y a un gros projet avec beaucoup de matériel également devant nous.
1: Je crois que Seb ne sait pas faire léger.
0: Il y a Sébastien qui est avec nous. Bonsoir. Bonjour.
3: Bonjour, bonsoir.
1: Ah, et lui aussi est saturé.
4: Attention.
0: Il est saturé maintenant, du coup. Ah ouais. Suffisait de demander.
4: Excuse-moi.
0: Comment ça va?
4: Ça va, super.
1: Non, t'excuse pas, c'est Mac qui fait de la merde. Donc.
0: Oui, c'est ça. Mais si, excuse-toi. Bah. Et oui, parce qu'en fait, je pensais que tu avais le micro 2, mais en fait, tu as le micro 5, qui n'est pas compressé pareil. Enfin,
4: d'accord,
0: voilà.
4: D'accord, la voix est plus présente là du coup.
0: Voilà, ça, tout à fait. Voilà, t'es meilleur, t'es plus haut que les autres. On a également Anna.
5: Oui.
0: Logique.
5: Bah,
1: c'est,
5: non,
1: c'est
5: Anna,
1: du,
5: oui.
1: Coup, du coup, c'est logique.
0: Comment ça va?
4: Donc, c'est, oui. Elle, c'est Anna, moi, je suis logique.
1: Ah, oui. T'es sûr de ça? T'es sûr de ça?
5: C'est en anglais, c'est parce que Anna.
0: Hanna,
5: mais Anna. C'est plus facile. Anna, analogique.
1: Ah, oui. Oui.
5: Oui. Bonsoir.
1: C'est plutôt la logique stick, toi.
0: Oh, logistique, là, c'est pas mal. En tout cas, vous êtes venu avec des consoles numériques pour l'analogie. Voilà. On va parler de ce projet avec vous dans un instant, bien sûr. On aura également quelques bons plans. On va voir
1: des playlists. Oui, on fera écouter des concerts qui va se passer là, cet été, entre autres.
0: Voilà, des morceaux de concerts dans lesquels, oui. va se reproduire.
1: Hein, ah bon, non.
0: va aller découvrir de la musique.
1: Reproduire, non. C'est fini.
0: C'est fini, ouais. T'as plus envie.
1: Non, ouais, je veux juste voir des concerts. Voilà. Donc je vous ferai découvrir les endroits, enfin les artistes que je vais. Une partie des artistes que je vais aller voir cet été.
0: Mais c'est déjà pas mal. Voilà, on va découvrir ça ce soir. Et puis il y aura de la musique. Voilà, une playlist qui nous est proposé par Oui ce soir. Avec il y aura quoi à l'intérieur de cette playlist comme type de musique?
1: Un peu de tout, comme d'hab.
0: Ouais, petit peu de tout.
1: Ça va de la chanson tranquille, on va dire pop folk, et puis un peu plus rock. Voilà.
0: Ouais.
1: Et comme dans les artistes aussi que je vais vous faire découvrir ou redécouvrir, hein, parce qu'il y en a qui sont pas tout récents. Et c'est pareil, il y a des trucs rock, folk, il y a de l'électro, voilà, il y a plein de choses.
0: Eh bien, on va découvrir tout ça, bien sûr, dans un instant. Et puis donc, Analogique, qu'on découvre tout de suite. J'aimerais bien une petite présentation rapide de ce projet, qui est un gros projet, en fait, finalement. Un projet alternatif à ce qu'on peut entendre aussi ailleurs. C'est pas de la reprise, c'est de la musique électronique, mais bien, bien travaillée.
4: Ok, ouais, c'est des compos, je pourrais dire d'autres, ouais, c'est des productions, on utilise Ableton avec des boucles, on fait aussi des boucles, on enregistre des boucles live de Ruth, de Anna, de sa voix, et puis j'ai quelques petites machines analogiques aussi pour envoyer des sons, des basses qui tapent, je sais pas comment on pourrait dire en français.
1: Ouais.
5: Mais avec les instruments live aussi.
4: Non, les basses. Ouais, on joue de la guitare aussi.
5: La flûte à bec et la melodica.
4: Mm-hmm. Ouais.
5: Oui. C'est un petit peu folk électronique ensemble.
4: Folktronica.
0: Folktronica. C'est bon ça.
1: Un joyeux bordel.
4: On fout le bordel, c'est sûr.
5: Oui.
4: Et ça part dans du reggae, dans du drum and bass, dans de la techno, de la house, plein de trucs.
1: Très éclectique.
5: Parce qu'avant, moi, je chante dans quelques groupes folk. C'est très folk, mais Sébastien, il joue très électronique, électro, drum and bass. C'est notre projet, c'est un mélange. Mélange de deux aussi. Oui.
1: Très bien.
0: Voilà, donc c'est très ouvert finalement comme style. Il y a plein de trucs qui viennent se mélanger, viennent prendre une place à part entière dans la musique. Enfin,
4: ouais.
0: Comment vous définirez finalement folktronique, mais encore?
4: C'est dur à définir. Moi, c'est un peu. Moi, ce que j'ai vécu, c'est que j'ai vécu 30 ans à Londres. Et donc j'ai travaillé avec plein d'artistes là-bas, des Jamaïcains, des punks, j'ai fait tout un style de musique, du reggae, de la techno. J'ai travaillé sur les scènes, dans les squats, dans les rêves, les soirées, enfin les clubs, plein de trucs, les festivals et tout. On a beaucoup bougé, on a bouffé plein de trucs. Donc c'est un petit peu un amalgame de tout ça. C'est toutes ces ce que j'ai vécu.
1: T'as pris un peu de tout partout.
4: Tout ce qui me plaisait, voilà, au fur et à mesure, j'ai récupéré ça, un petit peu de ça, un petit peu de ça, un petit peu de ça, puis je remets tout ça à ma sauce dans des compositions comme ça.
1: Un petit pot pourri de l'ensemble.
4: ouais. Bah, une vie entière de musique qui se rejoint dans un truc. Ouais, donc comme j'aime plein de trucs, j'aime bien tout mélanger. Puis
1: non, c'est bien. Ça passe bien.
0: Et puis si, ça marche.
5: Si c'est bon pour le dance piste, c'est bon pour nous.
1: Ouais, oui, parce que les gens ils bougent dessus et tout. Après, ça ambiance bien, donc.
4: Ouais, on essaie.
1: Et il y aura toujours quelqu'un qui va se retrouver par rapport à un style de musique, donc c'est pas mal.
4: Ouais, c'est ça. Puis lui, ça aime bien les paillettes, donc quand on...
1: Oui. Elle a souvent des hauts à paillettes.
4: Quand on vient jouer, elle ramène plein de fringues, plein de paillettes pour que tout le monde puisse en mettre. Donc tout le monde se déguise, et tout le monde fait la fête et puis c'est des sous en des soirées paillettes.
1: C'est plus sympa, ouais.
4: Et donc les gens se lâchent, ils font la fête et tout, puis ils dansent et tout. Donc c'est assez... C'est assez joyeux, assez
1: festif.
4: Festif
5: pour la personne qui danse quand je chante et avec mon robe ou mon vêtement, c'est très joli. Hey.
0: Eh bien, on va découvrir tout ça. Alors, tu as ramené beaucoup de matériel, Sébastien.
4: Ouais.
0: c'est quoi? De quoi il s'agit? Parce que là, il y a plein de choses. Il y a des... C'est quoi? Il y a des boutons partout.
1: Des sampleurs.
4: Donc, j'ai Ableton qui est le cerveau de l'opération, qui contrôle toutes les autres machines. Donc, j'ai aussi un contrôleur, pour avoir accès à toutes les pistes, tout ça. Puis j'ai un synthé qui est à côté, qui a 8 pistes, qui me fait des lignes de basse, des claviers, des, tout ça. Puis là, il y a un autre synthé qui me refait d'autres trucs, des sons un peu plus électroniques, analogues, squelchy. je sais pas
5: comme
4: comment.
5: Comme le 303.
6: Non, alors là, ça devient technique et en anglais, on n'est pas sorti le cul des ronces. Hein. Déjà, technique en français, on galère. Alors.
4: Ouais, voilà, donc ouais, je sais pas trop comment le dire en français. Donc voilà, c'est tout ça. Donc c'est tous ces trucs-là qui se retrouvent mélangés puis qui...
0: et qui permet de faire la musique qu'on va découvrir ce soir ensemble.
4: Voilà.
0: Voilà, tout à fait. Voilà. Mais peut-être qu'on on peut commencer avec de la musique.
4: Ouais.
0: Votre projet qu'on va découvrir bien sûr tout de suite sur nos ondes Oxygène FM et Radio Balade. Et puis on parle après de ce projet, voilà, de nos ressentis et tout ça. Ça vous va?
4: Oui, ouais,
0: combien
4: super, ouais.
6: De là où vous pourrez les voir en concert aussi.
0: Exactement.
6: Comment vous pourrez les joindre sur les réseaux.
0: Et oui, tout à fait. Et donc, on va commencer avec vous. Alors, qu'est-ce qu'on va pouvoir découvrir là comme musique? Vous allez faire des compos, c'est ça? Vous allez faire...
4: Ouais. Donc, le premier morceau s'appelle c'est Time. Ça parle du temps, mais c'est plutôt une conception du temps qui est du fait que on voit le temps plutôt d'une manière qui n'est pas linéaire, qui passe. En fait, c'est un truc qui reste tout le temps au même endroit, mais enfin, c'est difficile à expliquer. C'est dans les paroles. Si vous écoutez les paroles de Bruce, vous allez voir. Si vous...
5: c'est un peu une.
4: C'est une autre. C'est une autre manière de regarder le temps, plutôt une autre philosophie sur le temps qui est un peu plus. Ouais. Je sais pas comment expliquer. Bon,
5: ouais.
4: Voilà. Laisse la musique expliquer.
6: Voilà.
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0: Bravo.
1: Le temps qui passe.
0: Oui.
1: Le temps qui passe.
0: Chanson pour Peter Pan. Oui.
1: Yeah. Merci pour ce premier morceau donc sur le temps qui passe. En tout cas, voilà, au fur et à mesure, le temps est passé et l'ambiance est montée dans le studio, la chaleur aussi, le vent aussi. Voilà. Qu'est-ce que vous allez nous proposer donc comme nouveau morceau à présent? Puisque on a dit qu'on enchaînait un petit peu comme ça les morceaux, on peut juste annoncer quelque chose. Voilà le. Allez, homegrown. Et donc là, un petit synthé. C'est quoi? C'est un synthé flûte. C'est quoi comme instrument?
2: Mélodica.
1: Mais magnifique.
3: Et vous pouvez retrouver la vidéo sur la page Facebook.
1: Stéréoxyde, il y a du 6, Oxygène FM.
0: Cette chanson, c'est sur le sujet comme je suis actually un parent avec les enfants, c'est la vie qui change énorme. Parce qu'on a deux enfants ensemble, c'est la chanson pour ce moment. Mm-hmm. Quand tu es enceinte.
1: Enceinte,
0: oui. Enceinte, et pense le petit nouveau personne qui arrive pour cette chanson, oui. Is that right?
2: Yeah. Yes. Let's go.

0: Ça, c'est la chanson, une chanson de moi pour Sébastien et la machine.
1: Et oui.
0: C'est l'autre femme dans notre vie, c'est la machine.
2: GAS, en anglais, Gear Acquisition Syndrome, ça veut dire le syndrome de l'acquisition du matos constant. C'est-à-dire qu'en musicien, t'es constamment obligé d'acheter du nouveau matos constamment.
1: C'est terrible.
3: Esclave de la technologie.
2: Esclave de la technologie.
0: J'ai vu une vidéo sur YouTube. Ok. Ça compte bien.
3: Arrête de regarder les tutos, les vidéos. Ça coûte cher.
2: Ouais, c'est terrible.
1: On te vend ça gratuit, mais. De regarder, mais finalement, tu es obligé d'acheter derrière.
2: Maladie du 21e siècle. What else are you going to do?
0: I thought we were going to... Let's do one with some boucle. We can show off the...
2: Should we do... Oh, yeah.
0: Should we do...
2: Oh, no, should we...
1: Ils sont en train de...

0: d'échanger sur les morceaux à venir. Est-ce que tu voudrais faire un Kingston? Drum and bass, un petit peu de drum and bass. Vous voyez comme je parle anglais.
1: C'est
0: incroyable.
2: Drum and bass.
0: Vous êtes toujours sur Oxygène FM et Radio Balade, c'est Stéréoxyde, qui continue bien sûr avec ce soir le groupe Analogique, qui est avec nous ce soir.
2: Et qui est un palindrome Anna.
0: Un palindrome Anna.
2: H-A-2-N-A-H.
0: Oui, exactement.
3: C'est Anna. En français, c'est analogique.
0: Analogique.
2: Oui, c'est ça. Oui, oui.
3: Analogique.
0: Oui, c'est
3: analogique.
0: Analogue.
3: Ça, c'est une
4: nouvelle. On n'a pas beaucoup de logique dans le groupe, mais bon. C'est approprié quand même.
2: Ouais, mais il y a Anna.
0: Il y a Anna, voilà.
4: Moi, il y a Anna,
3: ouais. Tu veux expliquer Livingston?
4: Livingston, c'est une mouette qui grimpe. C'était un bouquin. C'est un peu comme le bouquin de Saint-Exupéry, mais c'est en anglais. C'est une mouette qui s'ennuie avec la vie de tous les jours, de ramener des poissons, de travailler. Alors il part, il vole de plus en plus haut et il découvre un autre monde où il peut... Il vole hyper vite, il traverse les temps et les dimensions, et il augmente sa vie, il devient spirituel, il devient... Alors, je ne sais plus comment ça s'appelle en français, mais je suis sûr qu'il y a des gens qui vont le connaître.
2: Au lieu de pêcher, il est perché.
4: Voilà.
3: Seagull. Seagull en français.
4: Oui, Seagull, c'est une mouette. C'est la mouette Livingston. C'est un bouquin connu en plus. Je suis sûr qu'il y a des. Il y en a qui connaissent, je suis sûr.
0: La mouette.
2: C'est une mouette, c'est l'albatros, non? C'est pas l'albatros.
4: C'est peut-être un albatros dans l'histoire, ouais. Et donc, bon, la chanson est un peu basée là-dessus, sur toujours essayer de monter plus haut dans sa vie, d'attraper des nouveaux sommets.
2: Le goéland.
4: Voilà, ouais.
3: Une nouvelle vie dans l'Ariège.

0: Bravo.
1: Et merci, bravo. Et quelle énergie.
2: Je pense que c'est le
3: celui-là, on l'a écrit il y a 3 semaines.
1: C'est vrai.
3: Tout nouveau, ouais.
1: Il est tout nouveau. C'est la première fois que vous le jouez.
4: En exclu.
3: Non, là, enfin, à la radio, ouais.
1: Sinon, à la radio, ouais.
3: On a quand même joué dans 1 ou 2 concerts, ouais.
1: Ouais. Vous l'avez déjà expérimenté avant. En tout cas, ça marche.
3: Ouais,
1: ça le fait en tout cas.
5: J'ai beaucoup aimé la mixité des styles déjà, et puis il y a des sonorités surtout dans les premières chansons qui m'ont fait penser vraiment à la Britpop un peu des années 90 avec des groupes comme Lush ou Elastica. Enfin, même dans cette voix un peu, t'as un petit côté, je trouve, enfantin, naïf qui rappelle. Enfin, moi j'ai beaucoup écouté cette musique là, et même plus loin, The Smiths, parfois on retrouve des choses. Voilà. Enfin, j'ai beaucoup aimé, puis ce. Voilà, le fait de partir de cette base, et puis voilà, il y a aussi du reggae, du dub, du ouais. Plein de sonorités différentes, et je trouve ça super intéressant. Et en tout cas, vous donnez une bonne dynamique qui donne envie de bouger. Merci.
2: Merci. Moi, j'adore le Britpop, je suis née en Angleterre.
5: Oui, ça aide.
4: Ça aide. Quand
3: vous
4: n'avez
3: pas remarqué.
2: C'est peut-être mon premier concert, c'est Elastica quand j'ai 15 ans.
5: Eh oui. Ouais.
4: Ça laisse des traces.
1: Exactement. Mais n'hésite pas à te rapprocher le micro qui est là-bas quand tu parles entre les disques, parce que du coup on vous entend moins bien. On vous entend quand même, mais
6: on est de loin.
1: vous êtes de loin, mais là, vous êtes venu jusqu'à nous. Alors ce serait dommage qu'on vous entende de loin. Voilà.
3: Voilà. Et qu'est-ce qu'on fait? On en fait un autre?
1: Eh bien oui, puisqu'il en est prévu un dernier. Donc on va continuer.
2: Okay.
1: Un dernier, ou peut-être voilà, plus si affinité. Mais en tout cas, on a bien bougé pour l'instant.
6: Jusqu'au bout de la nuit.
1: Et on va continuer à bouger.
3: Alors celui-là, c'est plutôt un peu. Ça parle de notre histoire. Avant de venir, avant de venir ici dans l'Ariège, on habitait dans un petit appart en Angleterre, à Londres, en plein centre-ville. On a fait même le Covid, on a fait le confinement dans l'appart à 5, dans un tout petit appart de super coincé et tout, on pouvait pas sortir, etc. Puis donc on regardait plein de vidéos sur la permaculture. On s'est dit, on va venir en Ariège, on va devenir des fermiers, on va faire pousser plein de plantes, on va avoir des animaux et tout, ça va être génial et
4: non,
3: tout.
4: En fait,
3: Puis en fait, on a essayé, on s'est planté royalement.
4: Et puis on a dit, tant pis, on va faire rockstar.
3: Du coup, on s'est replié sur la musique, on s'est dit, bon voilà, donc cette chanson-là, elle explique un peu ça, le rêve qu'on avait eu, qui en fait, du coup, on s'est dit, bon bah tant pis, le
4: rêve loupé.
3: On le rêve loupé,
4: on le
3: switch en musique, et c'est là où on
4: ça
3: est
4: va.
3: Plus à l'aise, donc
4: bah ouais.
3: Au mieux.
2: C'est une chanson coup, pour les limaces, le gros orange limace.
4: Ah ouais.
2: Oui, ça c'est
3: les images, la mildiew et les limaces qui ont tout bouffé.
4: Ah oui, d'accord, ok.
3: C'est en été, oh là là, ouais, un désastre. Plantes, mais en plus, ici, t'as des maraîchers qui font des super produits, donc vaut mieux acheter chez eux. Puis voilà, puis bien manger plutôt que de bouffer des limaces.
2: On peut soutenir nos autres fermiers.
4: Voilà.
3: Voilà, ouais, on soutient les fermiers, les vrais fermiers.
1: Tout à fait.
3: À leur place. Donc voilà.
1: Et vous êtes d'Ariège à la base, c'est ça?
3: Tout à fait.
1: Parce que vous êtes parti à Londres, mais vous êtes parti d'ici.
3: Ah non, pas du tout. Non.
1: Non.
3: Moi, je suis né aux États-Unis et puis j'ai grandi en Normandie. Et puis après, j'ai vécu beaucoup en Angleterre. Puis un jour, par hasard, je suis passé à travers Foix pour aller en Andorre, pour aller en Espagne. Et j'ai trop adoré l'endroit, les montagnes, tout ça. Je dis,
1: super.
3: Wow, faut revenir ici.
4: Je finirai ma vie ici.
3: Voilà. Je me dis, je voyais les montagnes avec les forêts anciennes. Je me voyais les dinosaures se balader sur les montagnes. Et tout. Ça, c'est trop
4: Parc
3: bien.
4: Tout.
3: C'est trop génial.
1: Et ce que tu disais, on est revenu. Voilà, après être
3: à
1: parti là-haut,
3: ouais.
1: Et vous êtes revenu donc à la source, aux dinosaures.
3: Voilà, c'est ça. Ouais.
4: Et où on n'est pas si vieux que ça. Ouais, moi un peu.
3: Donc voilà, celui-là, c'est Survivors, parce qu'on est en fait pas du tout des Survivors.
4: De pacotille.

0: bravo. Et merci. C'est bon ça.
1: Live, on partait sur tout un mix un peu, ouais, un peu techno qui dure un bon moment, donc ça enchaîne des morceaux les uns après les autres. Donc j'ai vu.
0: Voilà, avec plein d'influences à l'intérieur. Ouais. Voilà, est-ce qu'on peut se dire quels morceaux vous ont influencé avant que vous
2: les
0: vous
2: artistes,
0: ayez
2: les groupes,
0: lancé ce groupe?
1: Les groupes, les artistes,
0: Si vous avez écouté, j'imagine, beaucoup de musique.
1: Ouais, il y en a un paquet. Comme je disais, j'étais en Angleterre pour une trentaine d'années. J'ai vu presque tout le monde, tous les groupes Nirvana, Iggy Pop, tous les Britpop, Blur, Oasis, tout ça. Pop, quoi, aussi beaucoup. On a vu beaucoup d'artistes techno, tous les Jeff Mills, tous les Fatboy Slim, Bentley Rhythm Ace, Orbital. Il y avait plein de trucs. Moi, j'ai bossé.
3: Daft Punk aussi avec le.
1: Daft Punk, on a vu.
3: Air,
1: oui,
3: beaucoup de.
2: On a des bons trucs en France.
3: Oui. Et pour moi, j'adore les harmonies comme Bob Dylan et Joan Baez. Joni Mitchell.
2: Mitchell.
1: Oui, ça vient de.
2: Un peu plus. Oui, c'est plus Blondie. Folk et presque plus country, presque.
3: Oui.
2: À la limite.
3: Dolly Parton aussi,
0: Dolly Parton,
3: oui. Avec le paillette et le rhinestone.
2: Le paillette et Santiago, on est bon.
3: C'est pour ça que j'ai dit ça. Santiago. Personne ne dit, c'est Santiago, oui.
0: Et sur le morceau là qu'on vient d'écouter, derrière, qui faisait l'harmonique?
1: L'harmonie, c'est en fait on enregistre les boucles.
0: Donc c'est Roots.
1: C'est Roots qui on fait un. Celui-là, il y a 8 mesures.
0: Ouais.
1: Donc elle enregistre la première 8 mesures. Ensuite, elle enregistre le deuxième par-dessus directement.
0: En live.
1: Et le troisième, oui, en direct. Ouais,
0: c'est OK.
1: Donc, à un moment donné, d'ailleurs, sur le morceau d'avant, je me suis gouré, un peu éteint
2: elle
1: le.
2: Fait signe.
1: j'ai oublié d'éteindre la boucle qu'on venait d'enregistrer. Ouais. Donc, tout est enregistré live comme ça.
0: Tout est fait en direct. Pour expliquer aux auditrices et auditeurs qui écoutent.
1: Tout
0: ce qu'on a écouté, là, au fur et à mesure, c'est de la musique qui se construit finalement en live.
1: Voilà, c'est ça, ouais,
0: c'est intéressant tout ça.
3: Oui.
1: Ouais, donc là,
3: pourquoi
1: c'est...
3: quand je joue live, un concert, je dois concentrer beaucoup, mais si je vois les gens danser et j'oublie si enregistré, c'est un désastre. So, pour cette morceau, je fais concentrer l'enregistré.
1: Ouais, mais c'est pas le désastre parce que Ruth, elle arrive à chanter très juste tout le temps, donc elle envoie les harmonies tout de suite, les unes après par-dessus les autres sans problème. Ça colle à chaque fois.
2: Elle gère
1: très bien, c'est jamais faux. Et
3: c'est sur The Folk. Parce que je joue dans quelques groupes en Angleterre, folk, les chansons arabiques ou balkan, ou comme rock and roll, avec beaucoup de harmonies.
0: Vous avez joué dans plusieurs groupes partout dans le monde finalement.
1: En Angleterre surtout, plutôt en Angleterre. Ouais.
0: Ouais.
1: Moi quand je suis arrivé là-bas, j'ai commencé dans les groupes punk un peu. Après j'ai fait un peu de grunge. À l'époque c'était le grunge. Et après j'ai découvert la musique électronique. Donc je suis parti vers tout ce qui était techno, drum and bass, hip hop, tout ça, reggae, etc. Donc voilà, j'ai travaillé avec des Jamaïcains aussi, j'ai fait des trucs du vrai reggae avec des Jamaïcains là-bas, des vieux Rastaman, trucs comme ça,
0: Et toi, Russ?
3: Oui, le groupe que je chante avec un groupe avec 13 personnes, 10 personnes, avec beaucoup d'instruments, djembe et de ukulele et banjo comme ça.
1: Violon.
3: Oui, violon et beaucoup de personnes. Et toi, qui danse le danse vente.
2: Ah, ok, oriental.
3: Oui, c'est un grand ensemble, djembe soup, et je chante avec ce groupe souvent en Angleterre. Beaucoup de petites fêtes, comme ici, fête de village, une fête autour de
1: festival aussi.
3: Festival aussi, oui.
1: Un
3: festival et beaucoup de bars à Londres. Mais ça, c'est le premier groupe pour le deux, peut-être, ouais, avec notre composition.
1: On a fait beaucoup de trucs ensemble, mais on l'a pas vraiment pris au sérieux avant quand on était en Angleterre. On avait des trucs séparément, puis là on s'est dit, comme on est là, autant faire un truc ensemble, puis bien composer ensemble et tout, les paroles, tout ça, la musique et tout, et puis de faire un vrai projet maintenant qu'on est là, qu'on a le temps et tout.
2: Oui, c'est ça.
1: Parce qu'à Londres, tu cours tout le temps, quoi. C'est un peu une vie de ouf. T'es tout le temps
2: Les grandes villes, comme ça.
1: Oui. Ah ouais, c'est ça. T'es tout le temps en train de courir dans un truc, un machin. T'as pas vraiment le temps de te poser et puis de dire, tiens, on pourrait titer un peu dans le speed tout le temps. Ouais.
3: C'est un grand change de notre vie pour déménager ici.
2: Et oui.
3: Pour une vie ensemble, une nouvelle vie, sans amis, sans travail, comme ça. Mais,
0: vous avez tout recommencé, quoi.
1: Ouais. Ouais.
0: Enfin, vous repartez de zéro.
2: Et c'est là qu'on voit qu'on s'aime pour de vrai, parce que quand on reste ensemble comme ça, sinon ça clash.
1: C'est un bon test.
0: Effectivement.
1: C'est vrai qu'il y a pas mal de couples qui viennent ici et qui restent pas ensemble, malheureusement.
3: Ouais.
0: C'est pourquoi on s'est bien accueillis ici.
1: C'est pas de votre faute.
2: Ça n'a rien à voir.
3: C'est bon pour autre chose, je peux parler. Ne pas le facture, ne pas les enfants, ne pas les poubelles. C'est une autre chose pour parler. C'est bon pour nous.
0: Tout à fait. On va pouvoir vous retrouver en concert.
1: Ah oui, oui.
3: Oui.
1: Donc le prochain.
3: Le prochain, c'est vendredi. C'est vers Olu. C'est OGX. C'est une belle.
2: Au-dessus d'accès terme.
3: Oui, c'est une jolie location, tu sais.
1: C'est une petite caravane, ça s'appelle comment, quoi?
3: TY Stouff.
2: Ah oui, je connais.
1: Ouais. TY Stouff, ouais, on va être là, une petite caravane sur le bord de la rivière, c'est super sympa.
3: Ah, super, avec le couche de soleil, c'est sur les montagnes, c'est bon pour le chalet aussi.
2: Ce vendredi.
3: Et le. Jeudi prochain, après vendredi, c'est Bastide Serlès, le 9.
0: La Bastide Serlès, ouais.
3: Bastide Serlès,
1: marché gourmand.
3: Le marché gourmand. Ouais. Vendredi, jeudi. Et après, Mastazil.
1: Le 24.
2: Capuche-Béret.
3: Capuche-Béret, 24. Et après, Mima.
0: Vous avez joué,
3: Mima. Ah,
0: ouais. Okay, Festival Mima.
3: Festival le jeudi soir.
0: À Mirepoix.
3: Juste en face le bas et en face le aide jeu. C'est bon pour toute la famille.
2: Ah ouais.
3: Dans le off.
0: Exactement.
3: Le off, oui. Et encore après aussi. Festes
1: Saint-André, fin août.
2: De toute façon, après, on peut retrouver vos dates sur vos pages.
3: Sur Facebook, Instagram, c'est Hannah Logic. Avec le H, le palindrome.
0: Anna, avec deux H.
2: H-A-2-N-A-H.
3: L-O-G-I-C. Pardon.
0: Tout à fait.
3: Oui, sur Facebook ou Instagram.
2: Oui, comme ça.
3: Oui, comme ça.
1: YouTube aussi. Pour aller écouter des trucs,
0: Ouais, bien sûr. Mais allez soutenir nos amis, voilà. Allez mettre un petit pouce sur leur page et
2: pour aller danser sur le dance floor.
3: Bien sûr. Tu peux ramener.
2: Ah oui.
3: Ramener tes paillettes ou je peux donner pour la nuit aussi. Ouais. Tu es prêt?
2: Moi?
3: Oui,
2: mais tu n'auras pas ma taille. Donc je suis sauvé.
1: Ah, si, on a tout.
2: Je suis sauvé. Non. Mais
0: ça fait juste plus de
3: paillettes. Le maquillage, paillettes aussi.
2: J'en ai peut-être des choses à paillettes à la maison.
0: Oui, il a tout. a vraiment tout.
3: Avec le chaleur, ce n'est pas le bon vêtement avec le chaleur.
2: Ah, voilà.
1: Oui, ça colle un peu, voilà.
0: Ouais, mais il paraît que les blouses en cuir pendant la chaleur, c'est parfait.
2: C'est ça.
1: Ouais. Ouais, tout à fait.
0: Mais ça, l'intérieur, du coup, t'es protégé, bien sûr. Mais oui, ça, enfin, on en trouve. Hein. Donc voilà, on va vous retrouver sur toutes ces dates.
1: Ouais.
0: Ça fait un an que vous existez sous cette forme.
1: Un peu moins. Depuis Noël, ouais.
0: Et ça commence à bien marcher, donc n'hésitez pas, on peut vous contacter sur Facebook, etc., sur les réseaux.
1: Ouais.
0: Si on organise des événements, des soirées, si on est un bistrot,
2: chez les particuliers pour un anniversaire, un mariage.
1: Ouais, tout ça, on fait tout ça aussi.
0: Et partout en France.
1: Ouais. Partout dans le monde.
0: Oui. Dans le monde, c'est vrai.
2: Ouais, pourquoi se retenir à la France et à la Réunion?
0: Oui, bien sûr.
2: In the world.
0: L'Andorre, l'Espagne. Ah,
2: oui. Du moment que les billets d'avion sont payés après.
1: Tourner
2: moi, je dis pareil, moi je vais mixer à l'autre bout du monde. Tu me payes le billet d'avion, je vais mixer à l'autre bout du monde.
0: Bien sûr.
2: Eh oui, on va pas se priver.
0: On va pas se priver, bien sûr. Mais payons tous un billet d'avion. Ah oui.
2: Pour pas qu'ils reviennent.
0: Voilà, exactement. Un billet, super, un billet aller. Non, allez, tu trouveras vous. Une autre radio là-bas. En tout cas, ben voilà, merci d'être venu de nouveau vers nous. Qu'est-ce qu'on peut rajouter? On va pouvoir retrouver votre musique, donc on le disait tout à l'heure, sur YouTube et sur vos réseaux sociaux. Est-ce qu'il y a des enregistrements en préparation, un album peut-être qui va arriver un jour?
1: Ouais, on est en train de bosser. Ben là, on a écrit plus d'une vingtaine de morceaux, donc faut qu'on les enregistre. On va bosser en studio un petit peu là, après peut-être la saison. On va mettre des trucs sur Bandcamp. On va peut-être essayer de se mettre sur les réseaux comme Spotify et tout ça, bien qu'ils nous font un peu chier parce que bon, ils investissent leur argent dans la guerre et tout, donc c'est pas très cool.
2: Donc on va prendre Deezer.
1: Mais il y a Deezer, ouais, je sais pas s'ils sont beaucoup mieux. Enfin, il y a ça aussi. Ouais, on va peut-être essayer de se mettre là, mais sinon, en tout cas, on va aller sur Bandcamp. Je sais pas si vous. Ceux qui connaissent Bandcamp, c'est bien cool, ça aide beaucoup les artistes. Et ouais, sinon, bah, SoundCloud ou
3: YouTube
1: oui. etc. Ouais.
0: Ouais, ou directement, est-ce qu'on peut vous contacter pour, je sais pas, si on veut acheter votre album en version numérique?
1: Bah voilà, c'est sur Bandcamp, ouais.
0: Donc, ouais, sur Bandcamp,
1: c'est sur Bandcamp qu'on va le mettre, on va le mettre là et on va mettre les productions là-dessus. Donc ceux qui veulent acheter des trucs, ouais, ils pourront acheter là. Ouais.
2: Acheter les morceaux et tout.
1: Ouais.
2: Très bien.
0: On a fait le tour. Vous voulez rajouter quelque chose sur voilà l'été qui arrive, sur votre musique en règle générale?
1: Bah ouais, non. Bon, on s'éclate, on adore faire ce qu'on fait. On c'est super. On joue. On a joué encore le week-end dernier, le week-end d'avant, et on a super fait la fête. Les gens sont super éclatés.
2: Ouais,
1: et
2: ils sont réactifs quoi.
1: Et c'était vraiment chouette. Ouais, on adore ça et on a hâte de faire la saison, de jouer partout et de faire la fête avec plein de gens.
2: Ouais, c'est cool.
0: Et ben on va se régaler, on va faire la fête avec vous tout l'été. Et puis nous, on va se retrouver en septembre à la rentrée.
2: Et oui. Ah,
0: cool. Et avec Marianne.
4: Tout à fait.
0: Si elle est toujours OK pour revenir. Bien sûr.
2: Excuse-moi de t'avoir réveillé.
0: Voilà, donc on a fait un petit peu le tour de votre projet. On va vous mettre tout ça sur notre page Facebook Stéréoxyde du 6 Oxygène FM. Vous êtes diffusé également sur Radio Balade ce vendredi soir à 22h. Et voilà, on vous remercie de nouveau.
1: Bah, nous, on vous remercie aussi.
0: Nous voir.
1: Nous avoir reçus, c'était super sympa, merci.
0: Et tout ce matos, vous revenez quand vous voulez, bien sûr, vous êtes ici, chez vous.
1: Ah, attention.
2: Voilà. Attention, ça va être un sacré bordel.
1: Dernier sac de couchage.
0: Voici les clés. On vous laisse ouvert, on vous laisse les micros ouverts, voilà. Bon, je vois que niveau technique, t'as plein de boutons, il y en a plein là aussi, tu vas pouvoir t'amuser.
1: Ça serait comme chez moi.
0: Exactement. On va écouter un petit peu de musique, on va revenir dans un instant avec Oui Oui et ses sorties concert à lui,
2: oui.
0: Qui va nous faire découvrir. Et ouais, puis... Eh oui, effectivement. Voilà. Ils sont partis avant l'heure, nos invités. Mais en tout cas, voilà, on les remercie de nouveau et on va écouter un morceau, le temps de nous préparer à la suite. Qu'est-ce qu'on peut écouter, oui, oui, de la playlist que tu nous as proposée?
2: Alors, comme je ne l'ai pas prise avec moi.
0: On a Azaf Avidan aussi que tu voulais nous faire écouter.
2: C'est dans les concerts.
0: C'est dans les concerts, mais aussi on a la playlist donc, qui est là, avec un morceau Anna Calvi.
2: Eh bien, on peut commencer.
0: Tu connais Anna Calvi?
2: Tranquille, je connais.
0: Enfin, oui, c'est toi qui l'a proposé. Et toi, tu connais Marianne?
3: Non.
0: Non, et bien tu vas découvrir tout de suite. Vivement que la saison se termine.
2: Oui.
0: God is Lonely Man, c'est avec Iggy Pop et le morceau, on l'écoute tout de suite sur Oxygène FM et Radio Balade.

0: Anna Calvi avec Iggy Pop, God's Lonely Man, ici sur Oxygène FM et Radio Balade Stéréoxyde, bien sûr, qui continue avec du bonus là dans un instant. Analogie qui sont restés avec nous, le bonus track, puisqu'on a vu qu'il y avait des flûtes.
1: Eh ouais, des flûtes avec. Servi, alors...
0: Qui n'ont pas servi. On voulait écouter ce que ça donne et voilà que vous avez un morceau de plus. Gratuitement. Ou sinon, vous pouvez l'acheter sur Bandcamp, peut-être. Ce sera plus sympa. Et donc, ah, mais il n'y a pas que la flûte en plus.
1: Ah non.
0: Il y a cette chose.
1: Cette chose.
0: C'est une tête de mort, c'est ça,
1: skull.
0: C'est un skull. comment s'appelle ce morceau
2: Oh, Voodoo Love.
0: Voodoo Love.
2: Voodoo Love, c'est une autre chanson de moi, mais un petit peu. Je peux... Normalement, dans le concert, je jette une sort dans le genre pour commencer à
1: danser. Ah, pour danser, c'est
2: parce
1: pas un mauvais sort, ça va.
2: Quelquefois, le genre, c'est un petit peu timide.
1: Ah oui.
2: Oui, je jette une sort et après, le genre danse. Après, le soleil couche.
1: Ah oui. Et après quelques verres aussi, ça. Ça aide.
0: C'est plus le soleil qui s'est penché.
1: C'est le sort qui marche. C'est le sort alcoolisé.
0: C'est le sortilège. Ben voilà, on a tout ça.
3: Okay.
0: On retrouve les paroles et puis on est à vous.
1: Les tustes, voilà. Les tustes.
0: On y va, quand vous voulez. Et oui, c'est la dernière de la saison, alors on vous fait des petits bonus, là, comme ça. Il y aura plein de surprises tout à l'heure, c'est pas vrai.
3: Ah bon ?
0: Nous non plus, on n'est pas au courant de ce qui va se passer.
3: Ok.
0: Ok.
3: Ok. 1, 2, 3, 4.

0: Et merci. Yeah. Merci à vous pour ce bonus track. Cinquième morceau, donc.
1: Un petit coup. Vous avez réconcilié avec la flûte avec l'instrument de torture d'un français.
2: Tous les pauvres français sont traumatisés de la flûte avec. Rich Anderson, j'en joue.
1: Mais c'est des chouettes, vous nous avez fait découvrir encore un peu un nouvel univers, la plus oriental, balkan, qu'on n'avait pas découvert sur les chansons précédentes. Donc ça agrandit encore votre panel.
0: C'est des restes de danseuses.
3: Du
0: groupe en Angleterre.
3: Je prends le mouvement aussi.
1: Oui, vous n'aviez pas l'image, mais nous, on avait une superbe chorégraphie en même temps.
0: Et il y en avait pour tout le monde, donc, dans votre set. Et donc, vous pouvez jouer 2 heures, tu me disais.
2: Facilement,
0: oui. Hors antenne tout à l'heure. Ouais, même plus. Ouais. Vous improvisez aussi, des fois?
2: Ouais, un petit peu, ouais.
0: Ouais, ça arrive de vous lancer, là, comme ça, allez hop, on y va.
2: Ouais,
4: en fonction de l'ambiance.
2: En fait, moi, j'ai fait beaucoup de techno à Londres. Et vers la fin du set, on a un truc un peu plus techno. Enfin, c'est des chansons, Bruce ça chante dessus, on chante tous les deux, puis ça part un peu plus dans la techno, mais enfin, dans ce style-là. Mais en fait, vers la fin, on peut improviser carrément. Je peux sauter sur les machines, puis faire plein de bidouillages, tu vois. Puis Bruce peut partir dans des trucs.
0: Ouais, bien sûr.
2: Voilà, donc.
3: Tu m'as dit, Bruce, tu peux chanter quelques fois. Là, ok,
2: Je peux l'enregistrer, la sampler dans les machines, puis après, la bidouiller comme les DJ font, tu vois, faire comme si c'était un sample, tout ça. Donc, on peut après partir loin s'il faut.
4: Bah oui. Si les gens sont à fond et s'ambiancent, ça.
2: Si il y a l'ambiance, cool, du coup, on y va, ouais, on
3: se lâche. Oui, oui.
4: C'est sympa, ouais.
3: On a 4 ou 5 chansons plus techno pour le fin de
4: la soirée.
3: Pour
4: la fin
3: de la soirée.
2: Après, on peut extrapoler si on a besoin. Ouais.
4: Ouais. Ok, bien sûr. Moi, super.
0: Merci de nouveau.
2: Merci à vous. Ouais.
0: Et oui, il va pouvoir, à présent,
4: je peux le
0: nous
4: faire.
0: Dévoiler. ses concerts. Il va jouer partout lui aussi.
4: Non, je joue pas moi.
0: Il va jouer à aller
4: spectateur.
0: Il va jouer à aller voir les gens jouer.
4: Voilà, c'est déjà pas mal.
0: C'est déjà bien, ouais, tout à fait. Voilà, donc oui. Quel concert vas-tu voir?
4: Alors déjà là, en premier, je vais vous faire écouter Monsieur Asaf Avidan.
0: Ouais.
4: Avidan, pas Avidan.
0: Asaf Avidan,
4: qui est un auteur-compositeur-interprète israélien. De 46 ans, il propose de la folk rock blues. Il a une voix très particulière, très aiguë. J'ai eu l'occasion de le voir, mais je ne me rappelle plus l'année. Voilà. Et là, il passe donc le 29 juillet à la cité de Carcassonne. Voilà. Et donc, je vous ai mis la plupart des artistes. Je vous ai mis des morceaux quand même les plus connus. Parce qu'il y a des gens, ils ne connaissent pas les noms des fois, et puis ils entendent la chanson, ils font « Ah mais oui, c'est ça !» Donc tu vois que tu connais.
1: Oui, c'est lui qui fait. Hein,
4: donc voilà, donc là c'est le morceau, c'est One Day, qu'on écoute maintenant.
1: Ah oui, c'est vrai, c'est lui. Ah ben oui.
4: Mais c'est pas la pub de...
1: Mais j'avais oublié.

0: pleure pas, ça va bien se passer.
1: La dernière de la saison.
0: Ah voilà, donc la voix spécifique de Azaf.
2: Voilà.
1: Ouais. Peut-être qu'on peut animer cette émission, ça, aussi, la dernière de la saison.
2: C'est peut-être la dernière.
0: Ah, de chialer.
2: Mais voilà, on chiale, on rigole, c'est ça cette émission depuis 5 ans.
0: Et ouais, c'est ça, dire des conneries.
2: Vous l'écoutez chaque semaine.
0: Heureusement qu'on n'est pas payé. Ouais, ah, c'est ça le truc, qu'on n'est pas payé. Ça.
2: On n'est pas payé. Et c'est vrai en plus.
0: Bah sinon, on fait de la qualité. Ah ben...
2: T'as pas reçu, toi, un appel d'RTL?
0: Un chèque?
2: Non,
0: non. Non, surtout pas.
2: Mais écoute, moi non plus.
0: C'est bizarre.
2: C'est bizarre. Ouais, ils vont devoir encore se coltiner notre émission à la rentrée.
0: Ah c'est ouais, fou. C'est ça.
2: Voilà, donc, oui, il nous dévoile les concerts auxquels il va aller.
0: Oui.
2: Écouter de la musique. Donc, il y a Marianne voilà. Également avec nous.
3: Oui,
2: toujours. Qui est là.
0: Qui tient bon.
2: Qui survit. Je ne
0: pas.
2: Ouais. Et donc, qu'est-ce que tu vas aller voir?
0: Les siestes, ça fatigue.
2: Ouais.
0: Et ben, on continue, ben, toujours pour, dans le cadre du Festival de Carcassonne, dans la cité. Donc là, ce sera le 16 juillet. C'est un Américain, et 70 ans déjà quand même,
2: ah
0: monsieur
2: ouais.
0: Chris Isaak.
2: Et oui.
0: Et oui.
2: Tu nous as fait découvrir oui. Quelques morceaux de lui là, cette
0: ouais,
2: saison.
0: Ouais, déjà. Donc, Californien qui nous propose du rock, blues, même rockabilly. Voilà, donc un petit morceau bon, bien connu. Après, je sais pas, moi je dis toujours bien connu parce que c'est les plus connus, mais
2: il y a des gens connu par ceux
0: qui
2: ne
0: connaissent. Connaissent pas du tout. Donc,
2: voilà. Ouais.
0: Non, mais c'est quand même, même si on n'aime pas ou qu'on ne connaît pas trop ce morceau,
2: il va vous parler.
0: Voilà, donc c'est Blue Hotel.
3: J'adore.
2: Ah oui, mais c'est lui.
0: Ah, mais oui.
2: Ah, mais c'est ça.
0: Et oui, et c'est la pub de. Non, mais maintenant, les gens ils disent c'est la pub de machin.
2: Je regarde pas les pubs, moi.

0: C'est quoi la couleur de l'hôtel?
1: Il paraît qu'il est vert.
2: Alors je sais pas pourquoi. Je crois qu'il le dit dans la chanson.
0: Je sais pas.
2: Il est vert foncé.
0: Je suis daltonien des oreilles.
2: Exactement. Blue Hotel, donc, c'était bleu, bien sûr, si vous l'aviez oublié. Chris Isaac, c'est ce qu'on vient d'écouter et que tu vas aller voir à Carcassonne.
0: Exactement.
2: Alors, profitez-en de ce festival de la cité, parce que bientôt,
0: bon,
2: il y en aura plus.
0: Il y a des... Allez, avec le nouveau maire, c'est
2: ouais,
0: ça
2: ouais.
0: Et oui, alors après là, les concerts que je vous dis, il faut regarder sur les sites parce que je ne sais pas. Il y en a qui sont complets, hein, bien sûr.
2: Ouais.
0: Donc voilà.
2: Eh ben, allez voir.
0: Il y a plein de bonnes choses.
2: Voilà, il y a peut-être des trucs qui sont pas encore complets.
0: Oui,
2: c'est
0: ben
2: bien
0: c'est ça,
2: quand
0: faut,
2: même.
0: Faut, oui, non, mais c'est ça, non. Mais après, allez moi, voir. Je peux pas aller tout faire. Bah, il y a une question de budget déjà.
2: Oui.
0: Après, une question d'être disponible. Par exemple, là, les Cool and the Gang, j'aurais bien fait.
2: Ah ouais, exemple. Bien. Et il bon, tourne encore.
0: Ouais.
2: C'est cool.
0: Mais du coup, je peux pas. Ah, voilà, mais voilà.
2: Cool and the Gang.
0: Et le troisième donc, que je vais faire pour ce festival, donc là, ce sera le 27 juillet. C'est un groupe originaire de Glasgow, donc un petit groupe britannique qui s'appelle Franz Ferdinand.
2: Et oui.
0: Voilà, qui nous propose un rock alternatif et que à chaque fois qu'ils passaient à Toulouse, je n'arrivais pas à avoir les places. Quand ils sont passés d'ailleurs il y a 2 mois, je crois, au Bikini. Donc à chaque fois, j'ai pas pu.
2: T'as pas eu le temps de.
0: Et là, j'ai réussi à les choper pour Carcassonne, donc je vais voir, enfin. Et donc, le morceau le plus connu qui les a fait connaître, donc

0: qu'on fasse, ouais.
1: La com.
0: La com. Ah, ouf.
1: Pas l'arc. J'ai pas dit l'arcom.
0: Faut qu'on fasse l'arcom aussi, c'est vrai. Non, on l'a fait l'année dernière, l'arcom. Bon, on a été réautorisé.
1: Ah bon,
0: c'est bien.
1: C'est bon.
0: Pendant 5 ans.
1: On est bon.
0: Voilà.
1: Donc voilà le petit groupe de Franz Ferdinand.
0: Ouais.
1: Et voilà, qui
0: petit
1: nous propose,
0: grand groupe, parce que
1: oui, ben, ça
0: tourne,
1: fait
0: combien
1: depuis 2001.
0: 2001.
1: Ouais.
0: Oui, c'est bien.
1: Ça nous rajeunit pas.
0: Ah oui.
1: On continue, donc on va changer un peu de style musical.
0: Ah.
1: Avec un monsieur qui s'appelle Richard Melville. Est-ce que ça veut dire quelque chose ?
0: Ça ne me parle pas, Richard Melville.
1: Et son nom de scène, du coup, c'est Moby.
0: Oui, Moby, ça me parle un peu
1: voilà.
0: plus. D'ailleurs, il y a un morceau de Moby. Dans sa chanson, il y a quelqu'un qui a enregistré, je ne sais pas, au fond des toilettes, peut-être, un...
1: Ah ouais ?
0: Et il y a un A qui se répète comme ça. Alors, c'est peut-être celui-là, Natural Blues. Non, c'était
1: non.
0: Un truc avec un hôtel, non ?
1: Blue Hotel ?
0: Blue Hotel.
1: Hôtel California ?
0: Non, je ne sais pas. Ouais, il y avait un truc, en tout cas, un morceau de Moby. Il y a un gars qui fait... Ah.
1: Donc voilà, donc Monsieur Moby qui sera donc en concert le 20 août au Poney Club à Blagnac. Donc le Poney Club, là, c'est un endroit qu'ils font pour l'été où ils nous font venir plein d'artistes et de DJ.
0: Ouais.
1: Donc du coup, Moby, multi-instrumentiste, DJ, enfin monsieur fait plein de choses. Donc américain de son état, 61 ans. Voilà. Et donc je vous fais écouter le morceau Natural Blues.

0: Voilà, monsieur Moby.
1: Ils chialent tous, les gens, quand tu vas en concert cet été.
0: Et voilà, donc Moby qui sera donc le 20 août à Toulouse, à Blagnac.
1: Ah, c'est pas Carcassonne.
0: Non. Et donc pour terminer la petite sélection, parce que bon.
1: Attends, c'est pendant la fête du cassoulet, pardon, je reviens dessus. Mais...
0: Ah, bah il y a des priorités dans la vie.
1: Ah ouais.
0: M'emballe avec du cassoulet.
1: Ah ouais, t'aimes pas ça?
0: Si, mais tu peux manger toute l'année, alors que Moby, tu peux pas aller le voir toute l'année. Donc
1: c'est vrai.
0: À choisir.
1: Tu pourrais aller au resto et commander un Moby. Ça pourrait être bien, non?
0: D'accord, allez, on enchaîne.
1: Vous êtes sûr de nous voir?
0: Je pense que toi, c'est vraiment ta dernière émission.
1: Tu verras bien.
0: Encore plus, et heureusement que tu reviens de vacances, hein, parce que qu'est-ce que ce serait sinon?
1: C'est vrai, mais il y a Marianne qui me remplace à la rentrée.
0: Bah, je suis pas sûr qu'on y gagne un change. Aïe, ne pas taper.
1: Alors, il se prend un coup de. Comment ça s'appelle déjà?
0: Un éventail.
1: Un éventail, voilà.
0: Pas l'épouvantail. L'épouvantail, c'est moi, et l'éventail.
1: Ah ouais? Ah d'accord. Allez, toi aussi, il faudrait que tu partes en vacances.
0: Voilà. Et donc, on finit avec un DJ. Enfin, finit. Ce playlist de découverte de groupe avec un DJ français de 38 ans. Alors, son vrai prénom, c'est Kevin Rodriguez.
1: Ah,
0: et son nom de scène, c'est Warhulk. Donc, pas facile à prononcer. Il y en a qui
1: choisissent. C'est fou.
0: W-O-R-A-K-L-S.
1: Ouais.
0: Voilà.
1: Et il s'est dit, ouais, c'est une bonne idée. Comme ça, les gens, ils vont...
0: Ou pas.
1: Pouvoir prononcer mon nom.
0: Et donc, c'est un DJ qui aime bien faire aussi des performances, des lives avec des orchestres en général.
1: Ouais.
0: Donc là, ce ne sera pas le cas parce qu'au Pony Club, c'est que des DJ sets. Et donc là, eh ben, ce monsieur se produit demain soir.
1: Oh ouais.
0: Voilà, au Pony Club, donc ouais, j'y serai là-bas.
1: Ça fait 10-15 ans qu'il tourne, là, je crois.
0: Et
1: c'est vachement bien ce qu'il fait.
0: Ouais. Mais pas grand monde connaît.
1: Ouais.
0: Enfin, quand j'en parle,
1: toujours encore aujourd'hui. Ouais.
0: Ah, oui. Et donc là, j'ai fait une petite sélection d'un morceau qui s'appelle Cloche.
1: Et ça commence comme ça. Comme beaucoup de morceaux électro.
0: Et ça monte, et ça monte,
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0: C'est Kevin Rodriguez.
1: Exactement. Warhawk, c'est parce que t'arrives pas à dire le nom.
0: Oui. J'ai la flemme.
1: Ah, ça, doit être pas mal, ça doit compter pas mal, ça, en... au Scrabble.
0: Ouais, exactement. Il y a un K, il y a un W, ouais, ah, c'est ouais. Pas mal. C'est peut-être pour ça d'ailleurs qu'il y a.
1: Donc voilà, je sais pas s'il reste des places, mais demain soir, donc au Pony Club à ouais. Blagnac.
0: Sinon, vous pouvez faire une soirée Scrabble du côté de Portée-sur-Garonne.
1: Bon, d'accord.
0: Peut-être, hein, je sais pas, rechercher. Il y a du monde là-bas, pourquoi pas.
1: Donc voilà pour une petite sélection des artistes que je vais voir cet été.
0: Eh bien, n'hésitez pas à ne entre pas autres. Prendre vos places pour les artistes qui sont complets.
1: Oui, ben là.
0: Et à prendre quand même vos places pour les autres.
1: Il fallait s'y prendre avant. C'est comme pour les Wassonneuses, tout est complet. Il n'y aura pas de billetterie sur place, il faut préciser, ouais. Parce qu'il y a des gens qui... Le nombre de gens qui envoient des messages. Il n'y a pas de places, il n'y a pas de... Non,
0: ouais, c'est comme pour les Wassonneuses, il n'y a pas de billetterie. C'est foutu. Et...
1: Ah oui,
0: tu veux pas. Tu veux
2: non,
0: parler,
2: il me moi, semblait je... que le vendredi n'était pas complet. Il mais me semblait que oui, le mais... samedi était complet en début de semaine mais... et que les passes de jour étaient plus disponibles non plus, mais que...
0: pour les
2: qu'il restait quelques ouais, places pour le vendredi
1: restait,
2: avec Ludwig et Joey Star.
1: Il restait une centaine de places la semaine,
2: entre autres.
1: La semaine dernière, donc je pense
2: d'accord.
1: Que
0: c'est.
2: D'accord,
0: ouais, tout est sur vous.
1: Il reste peut-être quelques places que pour le vendredi. Mais...
0: Bon, en tout cas, il disait ne comptez bon. Pas dessus sur la billetterie sur place.
1: Donc pour l'année prochaine, pensez-y dès que les passes vont sortir.
0: Mais prenez-les
1: ouais. Dessus surtout bon ouais, on peut pas dire je peux pas dire
0: quoi j'ai... t'as dévoilé une exclusivité
1: ouais, mais j'ai déjà la moitié de la programmation de l'année prochaine
0: c'est vrai
1: il a fait fort
0: allez
1: non on peut pas bah, non on peut pas encore.
2: Ah,
1: mais
2: non.
1: Voilà
2: faut garder la surprise
1: en off
0: je... on fera ça après le plateau radio comme ça il y a pas de problème mais non ce sera voilà,
1: je sais c'est... pas si on peut le dévoiler
0: on ne pourra donc, pas quoi. Le dévoiler avant qu'il nous le
1: dévoile
0: on embrasse Fred Fredo
1: ouais ça marche voilà.
0: Voilà. Et d'ailleurs qu'on va diffuser un de ses morceaux pendant les plateaux des Wassonneuses
1: ah,
0: avec Will de... Barber
1: ah ok
0: ouais c'est bien ça
1: ouais et je pourrais en trouver un autre avec le groupe New avec l'ancienne guitariste de Madame
0: ah ouais,
1: ouais
0: ah oui il a un groupe
1: non c'était avant il
0: ah, c'était
1: plus
0: avant.
1: Mais c'était un duo qu'il avait fait
0: trop bien
1: et l'ancienne guitariste de Madame qui est partie ils avaient fait un duo tous les deux
0: mais attends mais ça s'appelle comment ce truc là
1: New N-U N-U point
0: N-U point
1: ouais
0: N-U point et bon si je marque
1: ouais,
0: ça
1: tu l'as sur YouTube et tout tu l'as trouvé
0: ouais bon, ok je marque nu alors ça me
1: ou point nu je sais plus alors c'est peut-être point nu je sais plus
0: bon, ouais peut-être verras. Parce que là j'ai des trucs un peu bizarres
1: tu feras tes devoirs à la maison
0: non mais c'était pour diffuser maintenant
1: ah.
0: Point nu oui mais j'ai trouvé
1: ah ben voilà
0: Can't You Hear il y a 8 ans
1: ah oui c'est ça ouais.
0: Ouais c'est ça mais je ouais, connaissais
1: oui,
0: pas
1: je les avais fait en concert ouais.
0: On écoute ça on découvre
1: ah ben allez un peu hein.
0: Allez on y va c'est parti et vous êtes sur Oxygène FM et sur Radio Balade bien sûr. Je vais éternuer.
1: Ah,
0: radio malade.
1: Radio malade.
0: C'est pas mal. Voici Point Nu.

0: Point nu.
1: Et voilà, monsieur Frédéric Cooks.
0: Voilà, en téléchargement sur toutes les plateformes, Deezer, iTunes, Emule, MuTorrent. Voilà, voilà. Avec grand plaisir.
1: Sur votre unité préférée.
0: Tout à fait. Bienvenue, vous écoutez Oxygène FM, vous écoutez Radio Balade, vous écoutez la 208e émission
1: et oui.
0: De Stéréoxyde, la fin de la saison.
1: Et fin de saison 5, aussi, hein,
0: fin de l'émission, ouais.
1: 5 minutes. Hein.
0: Oui, effectivement, mais la dernière de Stéréoxyde, ce sera samedi prochain.
1: Et oui.
0: Et qu'est-ce qui va se passer samedi prochain?
1: Oui, oui. Il nous en reste deux en plein air.
0: Voilà.
1: On nous lâche.
0: Et voilà, donc il y a la rediff vendredi soir pour Radio Balade, mais ils ne pourront pas nous diffuser la journée du vendredi, mais par contre, ils seront là le samedi.
1: Et oui.
0: Pour nous diffuser.
1: Pour faire, voilà, et nous filer les coups de main, on va faire les interviews des groupes, rediffuser des concerts.
0: Avec Radio Fil de l'eau. C'est Radio Fil de l'eau qui sera là et Radio Balade qui diffusera.
1: Très bien.
0: En plus de Radio Fil de l'eau et d'Oxygène FM. Donc on sera partout.
1: C'est ça.
0: Je pourrais même dire qu'on sera partout. Mais
1: non, c'est pour les afters, ça.
0: Ouais, ça. Oui, c'est la dernière émission de la saison.
1: Tout voilà. Ça pour elle.
0: On s'en part tous. Exactement. Et on est 12. Ah non.
1: Non.
0: En tout cas, voilà. Les Voissonneuses, Festival des Voissonneuses à Saverdun.
1: Commence vendredi 18h avec l'ami Drumdy.
0: Ouais, tout à fait.
1: Ça va envoyer du feu direct.
0: D'ailleurs, on sera en direct, on diffusera Drumdy en direct aussi.
1: Ouais.
0: Donc on sera en direct sur un plateau.
1: Pour ceux qui n'ont pas leur place ou qui ne peuvent pas venir, bah, ils pourront écouter sur la radio.
0: Exactement.
1: Sur Internet.
0: Donc
1: ou
0: on va décrocher l'antenne à partir de 14h à peu près, pour un début du plateau à 14h30. Et puis voilà, on va se retrouver avec les artistes, les groupes sur place.
1: Ouais.
0: Voilà, qui vont venir en plein milieu du festival sur notre plateau radio. Va y avoir des interviews, des découvertes musicales, on va aller voir les exposants aussi. Il va y avoir tout un tas de surprises.
1: Ah oui,
0: ça c'est sûr. Voilà, maintenant on a une belle technologie, il y a du Bluetooth, il y a du voilà, il y a tout un tas de trucs. On va pouvoir vous faire vivre le festival de l'intérieur. Donc de vendredi 14h. 14h, 14h30.
1: Ouais, première interview, ce sera Cartoon Machine.
0: Voilà, exactement, à 15h30 à peu près. Bon, on va pas trop s'avancer sur les minutes, mais
1: oui, alors,
0: c'est prévu ainsi.
1: Au niveau du timing, en général, c'est compliqué sur les festivals.
0: Ouais, effectivement, on aura les petits filles de Janine, on aura
1: Drumdy donc à 16h30.
0: Ouais.
1: Les petits filles de Janine 17h30.
0: Exactement.
1: Ludwig von 88. 18h30.
0: Bon. Ouais, ce sera en coulisses, on vous le diffusera samedi. Donc
1: peut-être l'interview. Monsieur Joey Star, mais on ne sait pas.
0: Voilà, on ne sait pas et on ne saura.
1: Ce sera la surprise
0: qu'à la dernière minute.
1: c'est
0: génial. Ça dépend de comment tu vas lui dire bonjour.
1: Ah, c'est ça.
0: Ouais. Ça doit être ça.
1: Faut déjà qu'il me dédicace une photo de lui que j'ai fait en concert.
0: Ah.
1: Mon en vinyle de NTM.
0: Ah, mais dis donc.
1: Voilà.
0: Eh bien, t'as du taf, toi aussi.
1: Ah bah oui.
0: Tu seras aussi sur notre plateau.
1: Et un peu sur le plateau
0: un
1: peu dans le festival pour faire des photos et des vidéos.
0: Ouais. C'est magnifique. Et le samedi, voilà, il y aura une grosse, grosse journée également. Et on commence à 13h.
1: Eh oui.
0: Voilà, parce que les premiers concerts sont à 17h, c'est ça
1: Oui, premier, c'est ça. Ouais.
0: Premier à 17h, donc nous, on terminera vers 16h50. Voilà, et puis on vous quittera avec ce plateau. Bien sûr, Marianne veut parler.
1: Il est censuré.
2: Il me semble que le premier jour commence à 18h avec Drumdy.
1: Oui, c'est ce qu'on a
2: dit. Et ça commence plus tôt le second jour.
1: On l'a déjà dit.
2: Ok, et vous venez de te rappeler.
1: Et il vient de dire le samedi à 17h. Ah ouais, t'es toujours pas réveillé en fait.
2: Okay.
1: Ah ouais, c'est compliqué aujourd'hui.
0: Ah, peut-être qu'en septembre, elle sera réveillée.
1: Ah ouais.
2: Alors, j'espère.
1: Un conseil, ne faites pas des siestes de 3 heures avant de faire une émission radio.
2: Non, c'est beaucoup trop.
0: Peut-être 2.
1: Enfin, de toute façon, 3 heures, moi, c'est une nuit pour moi. Donc, c'est pas une sieste.
2: Oui, c'est ça. Je suis pas réveillé, j'ai pas bu assez de café. Là. Ouais. C'est le matin, excusez-moi.
0: Il est 18h. Non, il est 21h en fait. Il est 21h
2: du matin. C'est tout pour moi.
0: Voilà, exactement. Mais merci en tout cas d'être venu ce soir. Dernière émission
1: pour
0: donc. Samedi. Samedi, dernière émission pour Stéréoxyde. Et puis on va se quitter.
1: Et oui.
0: En musique. Avec un concert. Festival des Voissonneuses, mais il y a deux ans.
1: Mm-hmm. Qui y avait il y a deux ans?
0: Il y avait le peuple Sergent. De l'herbe, Sergent Garcia.
2: Les shérifs.
0: Il y avait les shérifs aussi, ouais.
1: Ah ouais.
0: La petite fumée, Mercenaries. Il y avait Soa.
1: Ah, Mercenaries, c'était pas mal.
0: Ouais.
1: Belle découverte.
0: On se met Mercenaries.
1: Ah ouais, je veux bien.
0: Allez, voilà. Et en plus, c'est parfait.
1: Une sacrée voix, la chanteuse.
0: Le concert fait une heure. Comme ça, j'ai rien à programmer d'autre et tout.
1: D'ailleurs,
0: c'est
1: ils avaient mis un commentaire que j'avais apprécié parce que, comme quoi, j'avais bien ambiancé le public avant qu'ils arrivent sur scène.
0: Mais c'est parfait.
1: Ça
2: parce que nous avions DJ Oui Oui qui nous faisait des interplateaux avec une qualité extraordinaire.
1: Cette année, ce sera DJ Capéo qui fera les interplateaux.
0: C'est Capéo.
1: Voilà.
0: On va se Capéo également. Et puis, eh ben c'est
1: et
0: fini.
1: Puis c'est tout.
0: C'est
1: voilà,
0: fini.
1: C'est fini.
0: Merde, c'est fini. Voilà, il nous reste plus rien.
1: The Mercenaries.
0: Voilà, il part.
1: On est bon,
0: comme
1: on est
0: ça,
1: synchro.
0: C'est bon. Merci beaucoup pour cette saison magnifique. Merci, voilà. Merci à Marianne de nous avoir rejoints, bien sûr. Merci à Mélina également qui est derrière tout ça. Merci
1: oui,
0: Raph également.
1: Travaille dans l'ombre.
0: Voilà, qui travaille dans l'ombre, tous ces
1: pour
0: gens. Raph, le moineau qui est venu une fois, mais qui nous a offert des bières pour Noël. Merci à toi. Qu'est-ce qu'on a d'autre à plein de gens, mais tous les artistes.
1: Abdou
0: également. Mais merci Abdou.
1: Tous les copains qui sont venus, tous les artistes qui sont venus.
0: Tout au long de cette année sur Oxygène et sur Balade.
1: Et il y en aura encore des nouveaux l'année prochaine. Il y a encore du beau monde qui va arriver.
0: Exactement.
1: Il y a déjà du monde au portillon.
0: C'est vrai.
1: Partout où je vais faire voir des concerts, je leur dis venez à la radio. Donc il y en a pas mal qui disent.
0: Si tu croises Moby, tu lui demandes.
1: Ouais, c'est ça.
2: Ou Joey Star.
1: Si tu sais
0: Joey Star. Ouais, Joey Star, il pourrait venir dans les studios.
2: Je lui demanderai vendredi.
1: Et il veut déjà pas se déplacer sur notre studio là-bas, alors c'est pas pour venir ici.
0: C'est vrai. On se quitte. Alors,
1: allez.
0: Ce qui est drôle, c'est que sur ce concert-là, il y avait une intro qui durait
1: 3h30.
0: Alors, je sais pas pourquoi. Ils ont mis ça pendant.
1: En fait, comme ça, t'as le son et les gens, ils arrivent pour. Ils savent que le concert commence.
0: Ouais.
1: Souvent, il y a des groupes qui font ça, ils mettent un truc. Et comme ça, les gens, ils arrivent le temps que les musiciens se mettent en place et que les gens se mettent en place devant la scène.
0: À l'époque, on avait diffusé tout le festival en direct à la radio. Mm. Et je pensais à ces gens qui écoutaient.
1: Qu'il y a des petits bons hommes qui essayent de communiquer avec nous.
0: Ouais, c'est ça. Et le truc, ça dure 2-3 minutes, quoi.
1: Ah ouais.
0: Heureusement qu'on a toujours les micros ouverts, là, parce que c'est long, sinon.
1: Et du coup, t'as pas avancé. Parce que tu peux avancer, là.
0: Ouais, oui, mais j'ai envie de te parler, c'est pour ça.
1: Ah merde, mais
0: je veux plus lâcher
1: allez,
0: le micro.
1: Moi.
0: Virez-moi.
1: Sortez-le, sécurité. Ah merde, c'est moi.
0: D'ici. Voilà. Mais non, je peux pas l'avancer. D'ailleurs, je vais me plaindre auprès d'Open Radio, le fournisseur de ce logiciel de radio magnifique.
1: Ouais, parce que quand il y a des entrées, des longues entrées comme ça.
0: Et ouais. Il aurait fallu que je coupe avant. Ça m'aurait donné du boulot.
1: Ouais, parce que du coup, à force.
0: Ça va. Comment ça va en 2024
1: Adi chat.
0: Et bonne soirée, on se retrouve à la rentrée, mois de septembre.
1: Ciao.
0: Et on se retrouve
2: bonsoir.
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Est-ce que vous êtes prêts à bouger un petit peu avec nous? On va commencer un peu gentiment. Un petit peu de ska. Comment ça, on n'entend rien? C'est nous, on vous entend pas, en fait. Celle-ci, elle s'appelle Rocky Road. Ah, on the road, pardon.

On voudrait remercier notre frérot, le sixième membre du groupe, Pedro, au son. Merci mon ref. Bravo à toi, merci pour tout. Merci à toi frérot. Merci aux voisineuses pour leur accueil, merci pour tout. La vraie chanson, c'est une chanson qui parle de guerre. Ça s'appelle Night Call.

0: Là, avec celle-là, on va se canquer un peu. Profitez-en, c'est un peu de repos avant la guerre. C'est le moment de faire les étirements.
1: Ready? Est-ce que tout le monde est chaud?
0: Elle s'appelle Poursuite, celle-là.

0: Bon, les boissonneuses, est-ce que vous êtes prêts pour la guerre? Un petit peu, là. Non, elle s'appelle It's Up To You, justement.
1: C'est à vous de décider si vous êtes prêts pour
0: petite
1: la merde ou pas, quoi. 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

0: Alors un petit morceau contre l'héroïne.
1: La drogue, c'est pas bien.

0: Merci les moissonneuses. Après nous, c'est les négresses vertes. Truc. Un petit groupe pas trop connu. Et après, les shérifs. Un petit groupe pas trop connu non plus.
1: Vous êtes super gâtés
2: depuis
1: ce
2: à
1: soir.
2: Peu près hier.
0: Et après, il y a Seven Weeks. Un groupe pas très connu non plus.
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0: Bon, une bonne soirée en perspective. On va bien s'éclater ce soir. On va faire péter, t'inquiète mon ref. On va faire péter ça. La voyageuse s'appelle Terror. Un B. Disponible au merchandising d'ailleurs. Si vous avez un peu d'argent dans vos poches, vous voulez un peu nous aider, eh ben, faut aller au merch, prendre des vinyles, des t-shirts. Ça serait top. Merci à vous encore les moissonneuses. Le prochain morceau.
1: Et pour la première fois de notre carrière, nous avons une carte bleue, si vous voulez.

0: On en a assez de vivre dans la terreur. On a envie de vivre, tout simplement.
1: Oui, c'est bon, il nous en reste deux, vous inquiétez pas. Non, on dit pas à poil, on dit à poil, s'il te plaît, quand on est poli, ouais, déjà. On est bon.

0: Bon, merci les moissonneuses, c'est notre dernier morceau. On va laisser la place aux négresses vertes. Merci encore. Ça fait plaisir de voir autant de monde ce soir. Merci encore à vous. Merci à Pépé. Merci à Lorga. Merci à tous les groupes ce soir. Merci à la technique, les frérots. Merci. Merci à vous.
1: Et celui-là, il s'appelle Music parce que c'est pour ça qu'on est là.
0: Music is the only way.

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